0: Biberon, nuit trop courte.
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3: Là, il y a le Festival de Cannes. On va revenir sur le Festival de Cannes. Vous regardez un petit peu ce qui se passe au Festival de Cannes. Bon, moi, vous savez ce que j'en pense.
4: Moi, j'ai pas voulu la polémique que je trouve très débile sur Artus qui...
5: Qui
4: est venu en jupe avec un sac à main. Je trouve ça complètement débile.
3: Pourquoi tu trouves ça débile?
4: Bah parce que s'il a envie de mettre une jupe, parce qu'ils sont plus à l'aise et parce qu'il aime bien qu'ils mettent la jupe.
5: C'est un humoriste en plus. Voilà.
4: Mais c'est un humoriste, même si c'était quelqu'un d'autre, s'il a envie de mettre une jupe, il met une jupe.
6: Et puis il est plus légitime que certains d'être là-bas que d'autres, en fait, aussi. C'est un acteur.
4: Ah, mais bien sûr, totalement.
7: Votre avis?
3: Voilà.
4: Quoi?
3: Non, mon avis?
4: Oui.
3: Ah, cette mode de la jupe, je la trouve ridicule. Excusez-moi de vous donner mon avis. Je suis pas dans le délire des gens qui disent c'est génial, un mec qui met une jupe. Non, excusez-moi, alors pardon, non. Alors, je trouve qu'Artus en jupe est ridicule. Je trouve que les

0: que les films, il y aurait plus de liberté dans les films, etc. Et le groupe Canal a fait un truc en disant, bah d'accord, bah les 600 qui ont signé le truc, bah on fera plus de films avec vous.
1: Bah oui.
0: Bah, depuis hier, mec. Rétro pédalage. Alors je
2: c'est
0: sais,
2: pas ma signature.
0: Je peux vous dire, je dirais pas de nom. Il y a eu des coups de fil. Des mecs qui ont dit, des gars qui ont dit, non, je m'excuse. Oui, j'ai signé, mais je. Oui, mais non.
3: C'est moi, je rentre, je dis.
0: Vous l'avez signé quand même. Si, vous l'avez signé.
3: Monsieur, je veux. Très bien. Alors, il y avait d'autres qui étaient en chapeau, il peut être.
0: Non.
3: Qu'est-ce que vous avez dit?
0: Hein?
3: Et...
0: Ah oui. Ah oui, vous l'avez signé pourtant.
4: Moi, je comprends pas trop ce truc-là, en fait, parce que. Il y a des films qui étaient politisés, qui étaient de gauche, qui étaient financés par, par Canal. Il n'y a, pas, de, y a pas eu de.
0: Et d'ailleurs,
4: plus
0: y a des,
4: de, plus
0: y a
4: de gauche que de droite.
0: Il y a un producteur hier qui l'a dit.
4: Si on rentre là-dedans, c'est
0: dit,
4: bizarre.
0: Il a dit on avait fait des films, si Canal n'avait pas été là, on n'aurait pas pu les faire.
4: C'est bizarre comme polémique.
1: Canal, c'est 70% des films français. Hein.
0: Non, mais...
1: Donc, ils n'oublient pas qu'ils viennent forcément d'un truc.
4: Oui,
1: sans Canal, ils ne font plus de films.
4: Il y a des radios de gauche qui sont bien financées.
0: Le truc, ce qui me fait rire, c'est pas ça, c'est que là, il a dû y avoir les mecs qui ont dû s'appeler entre eux en disant dis donc, qui c'est le con qui a eu l'idée de cette tribune.
5: Ah, elle est jolie, votre idée.
6: Mais rappelez-vous, c'était votre idée.
5: C'était votre idée.
6: Mais vous ne vous rappelez pas, mais c'était votre idée.
5: Non, président, ça a toujours été votre idée.
6: Ah oui, ça me revient maintenant. C'était votre idée, Excusez-moi. Andouille.
1: Non, le pire, c'est ceux qui ont signé cette tribune et qui ont dû avoir l'appel des producteurs après. Ah, t'as signé parce que on a signé un truc il y a deux jours avec eux, donc si tu peux les.
0: Hein, parce que tu vois ton film là, qui était validé. Tu vas prendre ton iPhone, tu vas les tourner toi-même parce que. Cause de ta connerie là.
1: Tu vas prendre une perche à selfie, on va de la Tour Eiffel, puis tu vas le tourner tout seul.
7: Je crois que c'est plus de 80% des films au Festival
1: 70,
7: de Cannes.
1: Hein. 70,
0: plus
1: 70,
0: ouais. Ouais, allez, bon, enfin. Depuis.
7: Tout ça à cause de la jupe d'Artus.
0: En tout cas, en tout cas, soirée, cocktail, DJ et mec en jupe, c'est ça aussi, Cannes. Et

0: Alors, j'ai pas d'enfant, mais j'ai adopté un chéri avec son petit chat.
1: D'accord, comment il s'appelle le chéri?
0: Il s'appelle Martial.
1: Et le chat?
0: Et le chat s'appelle Prune.
1: C'est un chat comment? À quoi il ressemble, le chat?
0: Ah, bah alors, c'est une tricolore, elle est canon.
2: Elle est bleu, blanc, rouge.
0: Tricolore.
1: Mais genre chat de gouttière, ouais, chat de race?
0: Oh non, c'est un bon chat de gouttière. Elle vient de la ferme, pour être plus précis.
1: Ah, comme ma grisouille.
0: Voilà, ah ben voilà.
1: Ma grisouille,
0: voilà.
1: Quand ma chérie est allée chercher Grisouille, elle était dans mal en point dans le fin fond d'une ferme et tout.
2: Toujours mal en point.
1: Alors ouais. Physiquement, elle est pas design, mais elle est mieux en point. Elle est plus heureuse. Je te fais un gros bisou en tout cas. Je t'embrasse, Marie.
0: Bonne journée. Aussi, je souhaite une bonne journée à tout le monde.
1: T'es à d'abord, à très vite. Et bisous à Gun.
0: Au revoir.
1: Gunter Schoffen.
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4: À 6 jours du début de Roland-Garros, qui est le deuxième tournoi du Grand Chelem, c'est le début des qualifications. 64 joueuses, 64 joueurs. Parité, essaieront d'arracher leur place sur le grand tableau. Oui, mais ouais. Surtout, Roland-Garros, c'est le début et le retour du public, notamment les fameux qui, sur les réseaux, font maintenant leurs petites vidéos. Forcément, avant, c'était trop select. On est passé de trop select à l'entrée des beaufs. Mais il y a toujours. Il y a toujours, quand t'ouvres un peu trop la porte, t'as toujours les mecs qui font « Allez, tu vas voir, je vais me filmer, là, je vais faire une petite vidéo, là, attention hein. !» Voilà, avec le fameux « Popopopopopolo
5: ouais. !»
4: Voilà, bon, il y en a qui ont essayé. C'est-à-dire qu'il y a un moment donné, il y a un tempo, il y a une mélodie, Michel. C'est-à-dire que si tu veux te lancer, fais-la. Attends, on va le réécouter celui-là parce que quand même,
6: vas-y. Descend.
4: C'est pop pop pop pop pop pop pop pop. Et là, les gens font le.
5: Ouais.
4: Allez, tu me la refais, s'il te plaît.
5: Pop pop pop pop pop pop pop pop.
4: Non. Trop.
6: Il n'a trop.
4: Et puis un autre sur un autre match, lui aussi a essayé pour faire sa petite vidéo, pour frimer. Vous pensez qu'il va mieux réussir que celui d'avant?
6: J'espère.
4: Écoutons.

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3: À Castelginest, du côté de Toulouse, les écoles rouvrent. Parce que vous allez me dire, mais pourquoi elles rouvrent? Parce qu'elles étaient fermées.
4: Ah oui.
3: À cause du cobra venimeux qui se baladait, qui n'a pas été retrouvé. Non. Mais c'est-à-dire que les parents se disent, attendez, vous êtes gentils, mais quand même, nous, on a quand même les gamins, on va pas en faire des cancres à cause d'un serpent.
5: Oui. Qui bon. Ça se trouve est à 10 km de l'autre côté, quoi.
3: Moi, je dis un truc. Parfois, pour le niveau intellectuel de toute la région, peut-être sacrifier une personne, vous voyez ce que je veux dire?

0: après une semaine ici, je commence à aimer Caltelginès.
1: Ah ouais,
2: Caltelginès.
0: Caltelginès.
3: Je galère, il a une grande langue.
0: C'est terrible. Hein. Tout le monde parle de moi. J'ai plus de couverture médiatique que certains ministres.
1: Oui,
0: c'est
1: vrai. C'est vrai.
0: Bah, on en parle plus de moi que le ministre de la Pêche. Vous connaissez son nom, ministre de la Pêche ?
2: De la mèche.
0: Fous pas de ma gueule. Voici l'orthophoniste, on en parlera plus tard. De la fête. Bah, bah, moi, tout le monde sait qui suis. Encore deux jours, elle se coupe le ruban de la fête du village. Allez, je reste sous mon caillou.
1: Allez, à bientôt.
0: À bientôt.
1: Faites attention.
0: À qui ?
1: Ah, aux enfants.
0: Ah oui, pardon. Ah bah, ils me font peur, ces cons-là.

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1: Qu'en pensent les personnalités de Star 80, ceux qui sont dans la villa des animateurs, cette villa où tous les animateurs et tous les gens de télévision vivent ensemble? Est-ce qu'ils ont regardé le film? On va leur demander, on a qui?
2: On va leur demander, on accueille Nagui pour commencer. Bonjour Nagui.

0: Ce soir, c'est spécial l'année 80. Et pour jouer avec nous, nous accueillons notre maestro Manu de Paris.
1: Bonjour Monsieur Nagui et bonjour à tous.
0: Emmanuel, vous allez tenter de ne pas oublier les paroles de cette chanson des années 80, Les Démons de Minuit.
2: Ah, facile.
0: De groupe Image. Est-ce que vous, vous êtes prêt, Manu de Paris?
1: Absolument, Monsieur Nagui. J'embrasse ma compagne. D'ailleurs, je me permets d'embrasser Brigitte, qui me regarde sûrement avec ses copines en direct de l'EHPAD. Oh. Brigitte, bisous, mon amour, je t'aime.
0: Nous l'embrassons également, Manu de Paris, pour Les Démons de Minuit. C'est parti.
3: Allez, Manu.

0: Mais des pokeballs là, j'achète le poisson frais, je le congèle pas moi. Oui.
1: Oh. En même temps, t'as pas besoin de le laver, il vient de l'eau. C'est con.
0: Ce qui réduit, ça réduit les risques de le congeler. Voilà, les cas d'infection parasite causés par les sushis sont encore peu fréquents, mais en constante augmentation en Europe occidentale.
1: Ah oui.
0: Ça veut dire que ça va nous arriver de plus en plus, puisqu'il y a des parasites à l'intérieur.
2: Mais je risque quoi ?
0: Alors, bah écoute, je ne sais pas, je vais te dire, tout est résumé dans la phrase de mon médecin, qui dit toujours, sushi dur, sushi mou, mais sushi dans le trou.
3: Il y a des trucs qu'il faut mieux pas goûter, pas ma maman. Il y a des trucs des fois qu'il faut mieux pas goûter, pas ma maman.
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0: Dommage, Pascal a partagé sa réaction. Pascal a réalisé 5 tests de grossesse à son domicile.
1: Ouais. D'accord.
0: Généralement, les femmes qui font un test de grossesse, souvent, vous en faites un deuxième.
1: Un deuxième derrière, oui.
0: Pour être sûr. Oh, ouais. Et les 5 tests, évidemment, étaient
2: positifs.
0: Positifs. Elle était complètement paniquée, elle était en larmes, parce qu'elle a cru que chaque test représentait un bébé différent. Ah, ouais. Et c'est à ce moment-là que plusieurs personnes lui ont rappelé une chose importante. Un test de grossesse ne compte pas le nombre de bébés. C'est pas parce que t'en fais 6 que t'as 6 bébés, 7 que t'as 7 bébés. Elles servent simplement à confirmer la grossesse.
2: D'accord.
0: Voilà.
2: Et pour les PV de stationnement, c'est pareil, parce que moi j'en ai reçu 8 d'un coup là.
0: Oui.
2: Ça veut dire que j'en ai qu'un en fait.
0: Évidemment.
1: Ah,
0: bon, celui-là. Le deuxième champion, c'est un bébé de 2 ans qu'on a retrouvé dans l'Oise la semaine dernière avec 2,14 g d'alcool
2: chez moi.
0: Dans le sang. C'est ça, c'est la Picardie. Bravo. Bravo, ça ne s'invente pas. C'est ma région. Hein.
2: Ouais,
0: vous savez, on n'est pas champion dans beaucoup de choses en Picardie, mais là-dessus, on n'est pas les derniers.
1: Comment ça se fait ça?
0: Un bébé de 2 ans, il est arrivé dans la crèche dans l'Oise la semaine dernière, donc il avait 2,14 g d'alcool dans le sang. Ouais. Et vous savez, on le sait, les enfants parfois picolent tôt, dans Picardie c'est le cas, et 2,14 g, c'est très peu, c'est pour ça que la police enquête. C'est pas tant qu'il est 2,14 g, c'est, ils se sont dit, quand même, c'est pas beaucoup.
2: Il est chelou ce gamin, ouais,
3: carrément.
0: Alors, on a des nouvelles du gamin, parce que je crois qu'il est toujours à la crèche. Ah. Hein, il veut nous parler, ça va mon gamin?
4: Je vais pas encore rentrer.
0: Ah bon? Ah bah alors, vas-y, je vais y arriver. Et enfin, nos champions du jour, un Néerlandais. Il a été hospitalisé, bon voilà. Après avoir, écoutez bien, je lis l'info telle qu'elle m'arrive, après avoir inséré 15 durs dans son rectum, alors qu'il était sous influence de drogue,

0: après avoir inséré 15 durs dans son rectum, alors qu'il était sous influence de drogue. Cet incident bizarre entraîne évidemment, vous doutez bien, de graves douleurs abdominales, entraînant une chirurgie d'urgence parce qu'il n'a pas réussi à les ressortir. Malgré la nature inhabituelle de la situation, les médecins ont pu le soigner avec succès. Le patient s'est complètement rétabli, sans complications durables. Alors oui, monsieur, si vous nous écoutez, je m'adresse à tous les hommes qui nous écoutent. On a dit un œuf par jour pour être en bonne santé, pour avoir des protéines, mais par la bouche, pas par la sortie. Parce que ce midi, j'espère qu'il a compris, parce qu'en dessert, c'est ananas. Donc.
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2: On a regardé un petit peu l'Eurovision.

0: C'est Sabrina Boys Boys Boys avec le titre globalement, c'est oui, c'est de l'époque aussi quoi.
1: D'accord. Mais Stouff, t'aurais préféré qui ?
2: La Finlande ou la Roumanie. J'ai bien dit la Roumanie, c'était un peu rock, donc moi j'aime bien quand c'est un peu rock.
1: Ah évidemment, ouais, bah c'est une rockeuse Stouff, elle était avec sa bière là.
3: L'Australie.
2: L'Australie.
3: Ouais.
2: L'Australie. Oh, c'était la Céline Dion de Wish là.
1: Ouais. Ah si, elle arrivait un peu en Céline Dion. Enfin, oui, moi, j'ai rien aimé, comme ça c'est réglé. Il y avait le chanteur anglais. Moi j'ai une pensée. Vous savez, moi j'aime bien les losers. Alors, je vais vous dire.
0: Ouais, lui, Bichette.
1: Il était tellement mauvais. Dernier. Il a été abandonné par la BBC qui l'accompagnait. C'est-à-dire qu'à un moment donné, ils se sont rendus compte, mec, on dit bon, on rentre. Parce que si on se débrouille bien, il y a un dernier avion. On peut
0: ça, ça fait une heure que tout le monde se fout de notre gueule, là.
3: Ça fait une heure, on n'a qu'un point. Donc,
1: le gars est resté tout seul sur son banc.
0: Sur la grande banquette.
1: La délégation est partie. Tellement il a fait pitié que les Danois ont dit viens avec nous.
0: Oh là là.
1: Viens avec nous, on va t'accueillir. On va... Oh là là. C'était dur. Alors qu'est-ce qu'il chantait, tiens ? C'est l'anglais ça ?
2: Oui, c'est ça.
0: Ouais.
2: Bon.
3: Pourquoi il chante allemand ?
0: Moi, déjà en anglais, je chante en allemand. Ouais.
1: Ouais. Moi, j'aurais été sa délégation, je serais parti pendant le titre. Ouais.
2: C'est ce qu'ils ont fait, peut-être. Hein.
1: Ouais, moi, je n'aime pas grand-chose. Alors, et les Danois, qu'est-ce qu'ils chantaient, les Danois ?

0: pas de nain dans la boue, hein, comme dirait Passepartout. Faut être solidaire dans la défaite. Ouais, bah, même l'équipe de Metz, ça fait plus de points en Ligue 1 cette année que les deux pays réunis à l'Eurovision. Donc, voilà. Même Philippe Poutou aurait plus de voix. C'est vous dire, Philippe Poutou. Bon, et puis aujourd'hui, c'est une autre journée, vous ne le saviez peut-être pas, mais aujourd'hui, lundi 18 mai, c'est la journée mondiale des
1: musées.
0: Des musées.
2: Ah, ouais. Ah oui.
0: Bravo. J'ai journée mondiale des musées. Pour frimer à la machine à café, qu'est-ce que l'art rupestre?
3: C'est quand tu pètes dans la rue.
4: Quand t'as la maladie, la rupette.
3: Non, c'est la
0: ripette.
4: La ripette. Ah, c'est pas la rupette.
3: Non, la rupette.
1: Ah, c'est un art.
0: C'est une représentation située au cœur des grottes, dans les abris sous roches, l'art rupestre.
3: Ah oui, c'est les trucs, les grottes de Lascaux et tout, voilà. La fresque.
0: Voilà, qu'est-ce que le gothique flamboyant?

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0: me dire qui c'était ces filles, commenter comme ça en vrai de vrai.
1: Il y a une, c'est ma pote depuis 7-8 ans. Mais pour moi, c'est que des potes. Mais il n'y en a pas beaucoup, il y en a 3.
0: Je sais pas, j'ai du mal à y croire. En sachant qu'en plus, tu aimais bien me dire que tu étais avec ta sœur. Du coup, je me demande, est-ce que c'est vraiment ta sœur? Je sais pas.
1: Si, si, c'est totalement ma sœur.
0: Mais ça se trouve, c'est pas vrai. Ça se trouve, c'est pas ta sœur. Ça se trouve, c'est ta meuf.
1: Non, non, non, c'est ma sœur.
0: Non, franchement, j'ai vraiment des doutes. D'accord. Tant que je vois pas la sœur. Même les filles, je crois même, je veux les voir.
2: Ah oui.
1: Tu les verras au moment où vous voulez.
0: Ah oui. Quand?
2: Donc alors, madame, c'est censé être une date. Si vous lui prenez la tête avant, c'est ça, c'est des prises de tête qu'on se fait quand on est déjà en couple, pas avant d'être en couple. Alors vous avez compris, le gars a des meilleures amies filles.
3: Bah oui,
2: mais Nicia n'a pas confiance.
0: Parce que moi, en vrai, j'aurais aimé là que je puisse parler limite à ta sœur pour savoir si c'est vraiment ta sœur. Et tes copines.
4: C'est con.
0: Là, j'aurais aimé. Tu vois.
4: Alors,
3: ça sent les emmerdes. Tout
2: à votre avis, est-ce qu'il va appeler sa sœur, sa pote, etc.?
4: Non. Ah non. Bah non. Attends, ça va, il a rien à prouver.
3: Pas ça au premier rendez-vous. Ouais.
1: Ah non.
2: On va voir.
0: Genre là, c'est ta sœur.
1: Non, là, c'est ma pote.
3: Et il appelle.
1: Ah. Allô, salut.
5: Ça va?
1: Ouais, ça va. En fait, là, je suis quelque part avec Nicia.
5: Ouais.
1: Et en gros, elle voulait te parler.
5: Ouais, bah vas-y.
1: Elle t'entend.
0: Allô?
5: Oui.
0: Salut, ça va?
5: Ça va, et toi?
0: Ça va, merci. Je voulais savoir si t'étais vraiment la pote de Aya.

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1: Champion du monde de l'actu, c'est une jeune femme dont l'identité n'a pas été révélée. Et c'est bien dommage, parce qu'elle a, elle a partagé sa réaction. Parce qu'elle a réalisé 5 tests de grossesse à son domicile.
2: Ouais. D'accord. Alors,
1: généralement, les femmes qui font un test de grossesse, souvent, vous en faites un deuxième.
2: Un deuxième derrière, oui.
1: Pour être sûr. Oh, ouais. Et les 5 tests, évidemment, étaient...
3: positifs.
1: Positifs. Elle était complètement paniquée, elle était en larmes, parce qu'elle a cru que chaque test représentait un bébé différent. Ah, ouais. Et c'est à ce moment-là que plusieurs personnes lui ont rappelé une chose importante. Un test de grossesse ne compte pas le nombre de bébés. C'est pas parce que t'en fais 6 que t'as 6 bébés, 7 que t'as 7 bébés. Elles servent simplement à confirmer la grossesse.
3: D'accord.
1: Voilà.
3: Et pour les PV de stationnement, c'est pareil, parce que moi j'en ai reçu 8 d'un coup là.
1: Oui.
3: Ça veut dire que j'en ai qu'un en fait.
1: Évidemment.
3: Ah, celui-là.
1: Deuxième champion, c'est un bébé de 2 ans qu'on a retrouvé dans l'Oise la semaine dernière avec 2,14 g d'alcool
3: chez moi.
1: Dans le sang. C'est ça, c'est la Picardie. Bravo. Bravo, ça ne s'invente pas. C'est ma région. Hein.
3: Ouais,
1: vous savez, on n'est pas champion dans beaucoup de choses en Picardie, mais là-dessus, on n'est pas les derniers.
2: Comment ça se fait ça?
1: Un bébé de 2 ans, il est arrivé dans la crèche dans l'Oise la semaine dernière, donc il avait 2,14 g d'alcool dans le sang. Ouais. Et vous savez, on le sait, les enfants parfois picolent tôt, dans Picardie, c'est le cas. Mmh. Et 2,14 g, c'est très peu, c'est pour ça que la police enquête. Tant qu'il est 2,14 g, ils se sont dit, c'est quand même pas beaucoup. C'est pas beaucoup.
4: Il est chelou, ce gamin. Vraiment.
1: Alors, on a des nouvelles du gamin, parce que je crois qu'il est toujours à la crèche. Ah. Hein. Il veut nous parler, ça va mon gamin?
5: Je vais pas encore rentrer.
1: Ah bon? Ah bah alors, vas-y, je vais y arriver. Et enfin, nos champions du jour, un Néerlandais. Il a été hospitalisé, bon voilà. Après avoir, écoutez bien, je lis l'info telle qu'elle m'arrive, après avoir inséré 15 durs dans son rectum, alors qu'il était sous influence de drogue, cet incident bizarre a entraîné...

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1: Nous avons une info qui vient d'arriver, pas ma mam du tout.
2: Il y a des trucs des fois qu'il faut mieux pas goûter. Pas ma mam. Il y a des trucs des fois qu'il faut mieux pas goûter.
1: Pas ma mam. Le poisson cru. On vous a souvent dit le poisson cru, c'est bon.
3: Sashimi,
4: pour les femmes enceintes.
1: Sashimi, machin, sauf pour les femmes enceintes. Oui. Mais sinon, c'est bon. Ah, c'est
5: plein de Oméga 3.
1: Ah oui. Le poisson cru peut contenir 283 fois plus de parasites que cuit.
5: Oh.
1: La plupart des poissons de qualité, sushi, vous voyez par exemple, sont congelés pour tuer les parasites. Parce qu'en fait, quand ils sont congelés, des fois vous dites ah, j'espère que votre poisson il est frais. Non, il vaut mieux qu'il ait été congelé le poisson. Mais parce que s'il est trop frais, c'est pas très bon.
6: Et moi, je fais des
5: verres,
6: fait, quand je fais des pokeballs là, j'achète le poisson frais, je congèle pas moi.
3: Oui.
5: Oh.
3: En même temps, t'as pas besoin de le laver, il vient de l'eau. C'est con.
1: Ce qui réduit ça réduit les risques de le congeler. Voilà, les cas d'infection parasite causés par les sushis sont encore peu fréquents, mais en constante augmentation en Europe occidentale.
3: Ah oui.
1: Ça veut dire que ça va nous arriver de plus en plus parce qu'il y a des parasites à l'intérieur.
6: Mais je risque quoi ?
1: Alors, bah écoute, je ne sais pas. Je vais te dire. Tout est résumé dans la phrase de mon médecin, qui dit toujours sushi dur. Sushi mou, mais sushi dans le trou.
2: Il y a des trucs des fois qu'il faut mieux pas goûter. Il y a des trucs des fois qu'il faut mieux pas goûter.
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0: Ah, bah, tu vois. Je suis toujours en liberté. Je parle doucement parce que.
1: Et caché, vous êtes caché.
0: Caché. Dirait le. Toujours en liberté, on dirait le titre d'un documentaire Netflix. Oui. Non, mais ça va, c'est juste quitter un terrarium, c'est pas braquer une bijouterie non plus.
2: Ah non, mais bon, c'est un peu flippant quand même, les gens de cette commune ont peur.
0: Ça va, stressez pas. Je vois les infos là, le serpent, très dangereux.
1: Ah ouais, dans toute la France. Hein.
0: Heureuse, j'ai pas fini ma phrase.
2: Ah, très dangereux.
0: Ah bon? Parce qu'on a fait une enquête, un profil psychologique. Ah, c'est un cobra, moi, c'est pas le voisin qui perce le dimanche.

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2: La France qui bosse et qui se lève tôt, elle s'appelle Marilyn, elle est concierge. Et c'est là où nous avons un souci sur le mot concierge, oui. Puisqu'il y a plein de gens qui sont différents concierges. Ça va, petite Marilyn ?
3: Oui, ça va très bien,
2: bonjour. Alors, tu es concierge en quoi ?
3: Eh bien, alors, c'est dans les immeubles. C'est pas du tout la conciergerie qui pourrait être dans les hôtels.
2: Bien de la chance. Bien de la chance, Pietre. Ça veut dire qu'il est passé à ça d'être hors sujet. Complet. Ça se passe. Il est où ton immeuble ? Dans quel coin ?
3: Eh bien, alors, moi, je suis en Alsace.
2: D'accord.
3: Donc, je travaille près d'Haguenau. Mais la ville, c'est Gundershofen.
2: Gundershofen ! Bienvenue à Gundershofen ! J'adore. C'est joli, Gundershofen ?
3: Ouais, je savais que ça vous plairait. Oui, bah, écoute, c'est sympa, c'est une petite ville bien sympathique, il fait bon vivre.
2: Bon, Marilyn, c'est un petit immeuble, un gros immeuble ?
3: Eh bien, alors j'en ai plusieurs.
2: Ah ouais,
3: Alors j'ai des grands, j'ai des 8 étages, j'ai des 3 étages, je me promène toute la journée en fait.
2: Dis donc, très bien. Voici les questions pour voir si tu t'y connais vraiment. À qui le concierge peut, parfois, dans certains immeubles, distribuer le courrier directement à l'appartement aux personnes âgées ou handicapées, aux locataires qui laissent des étrennes généreuses en fin d'année, ou à personne, parce que t'as pas que ça à foutre.
3: Eh ben, je vais dire que c'est la troisième.
4: C'est pas la réponse à laquelle on s'attendait.
2: On s'attendait pas à ça, mais je la valide, voilà. Je la valide. Voilà. Qu'est-ce qu'une copro ? Une copro, c'est une colonie de proctologues en vacances. Les jolies copros. C'est une petite caméra qui nous a privé de Schumacher.
4: La copro.
2: Elle était sur le casque. Ou c'est une organisation d'un immeuble bâti dont la propriété est répartie par l'eau.
3: J'ai envie de dire la première, mais je vais dire la troisième.
2: Bonne réponse. Que faire quand un locataire met ses déchets dans la mauvaise poubelle ?
4: Aïe, aïe, aïe.
2: Chier dans un boîte aux lettres, réponse A. Le dénoncer au syndic, réponse B. Aïe. Ou remettre le sac dans la bonne poubelle et avertir le locataire de son erreur.
3: Bah, j'ai envie de dire les trois, mais bon, c'est plutôt la 2 ou la 3. En fait, d'abord, on essaie quand même un petit peu de négocier. Hein,
5: Et tu termines par la 1.
2: Bien sûr. Et si vraiment il veut rien savoir, bon, bah, c'est caca dans la boîte aux lettres. Bravo, ma petite Marilyn.
5: Bravo.
2: T'as des enfants, t'as un chéri, raconte-moi un peu.
3: Alors, j'ai pas d'enfant, mais j'ai adopté un chéri avec son petit chat.
2: D'accord. Comment il s'appelle le chéri ?
3: Il s'appelle Martial.
2: Et le chat ?
3: Et le chat s'appelle Prune.
2: C'est un chat comment ? À quoi il ressemble le chat ?
3: Ah bah alors c'est une tricolore, elle est canon.
4: Elle est bleu, blanc, rouge.
3: Tricolore.
2: Mais genre chat de gouttière, chat de race.
3: Oh non, c'est un bon chat de gouttière. Elle vient de la ferme, pour être plus précis.
2: Ah, comme ma grisouille. Ma grisouille,
3: voilà.
2: Quand ma chérie est allée chercher grisouille, elle était mal en point dans le fin fond d'une ferme et tout.
4: Mal en point.
2: Physiquement, elle n'est pas design, mais elle est mieux en point. Elle est plus heureuse. Je te fais un gros bisou en tout cas. Je t'embrasse, Marilyn.
3: Bonne journée. Aussi, je souhaite une bonne journée à tout le monde.
2: T'es à d'amour, à très vite. Et bisous à Gundershofen.
3: Gundershofen.

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2: Perso, l'info que je vais vous dire ne me touche pas, mais elle peut créer un énorme problème.
3: Qu'est-ce qui se passe?
2: Nous sommes les premiers sur cette info. 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Elle peut mettre tout le pays en panique. D'après vous, de quoi il peut s'agir?
4: La fin du monde.
5: Un nouveau virus, genre là, il y a la pécole qui arrive.
2: Le pot du cul qui s'école.
5: Ouais.
2: Non.
5: Pas ça.
4: Ah, une pénurie de quelque chose à manger.
6: D'énergie. Ou d'énergie, d'électricité, du gaz ou quelque chose.
5: Un truc nucléaire.
7: Non, il y a un nouveau blessé en équipe de France pour la Coupe du Monde.
2: Je vous donne l'info. Le blocus du détroit d'Ormuz, conséquence directe du conflit armé en Iran, ne bouleverse pas seulement les marchés pétroliers, mais également l'approvisionnement mondial en dioxyde de carbone industriel.
5: On s'en fout, ça.
6: Ouais.
4: Et non.
2: Parce qu'avec le dioxyde de carbone industriel, ça a des répercussions concrètes sur l'industrie de la bière dans toute l'Europe.
5: Ah non.
2: Vous n'en avez pas.
5: Ah non.
2: À quelques semaines du démarrage de la Coupe du Monde de football, il y aura une pénurie de bière.
5: Mais non !
2: À l'heure où je vous parle, l'Angleterre vient de lancer son arsenal nucléaire sur l'Iran. L'Allemagne s'est intégralement suicidée. L'Irlande, l'Écosse et le Pays de Galles sont en pleine guerre civile. Les Pays-Bas sont partis se noyer en mer. Quant à nous, la France, j'apprends en direct que des hordes de zombies arrivant du Pas-de-Calais et de Bretagne se dirigent vers la capitale, ravageant tout sur leur passage.
5: On va tous mourir.

0: Calais et de Bretagne se dirigent vers la capitale, ravageant tout sur leur passage.
1: On va tous mourir.
0: La ville de Dunkerque se serait auto-mangée. Bonne chance à tous si vous survivez, si vous nous écoutez. À cause de cette pénurie de bière, courage à vous tous. Et comme disait Pierre de Coubertin...
2: Oui.
0: Abdullah.
3: Oh non, mais non.
0: Il l'a dit.
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Bonjour, c'est mercredi aujourd'hui, jour des enfants. Oh là là, j'entends déjà certains parents qui sont ravis. Ravis ! En plus, c'est une semaine normale aujourd'hui, il y a 5 jours de boulot, en théorie. Nous sommes que mercredi, j'espère que tout va bien. 6h du mat, les news et la météo.

0: On commence avec un coup d'œil dans le rétro musical angevin et le groupe Rutabaga, figure emblématique de la scène reggae angevine des années 90-2000 qui remontera sur la scène du Chabada ce soir. Sorti ce mercredi dans les cinés angevins par ailleurs de Star Wars, The Mandalorian and Grogu, le célèbre chasseur de primes accompagné de son jeune apprenti surnommé Baby Yoda, sont de retour pour de nouvelles aventures à la poursuite de criminels de guerres impériales, on y arrive. Dans la distribution, bien sûr, Pedro Pascal, mais aussi Sigourney Weaver, en colonel lié à la rébellion, et le très en vogue Jeremy Allen White, sous les traits de Rota Levet, le fils de Jabba. Parmi les autres sorties autofiction, le nouveau film de Pedro Almodovar, en compétition au Festival de Cannes, et puis deux drames historiques au cœur de la Seconde Guerre mondiale, Les Goûteuses d'Hitler, sur des femmes recrutées pour s'assurer que la nourriture du Führer n'est pas empoisonnée, et aussi Maximilian Kolb, un biopic sur une...
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2: Là, il y a le Festival de Cannes. On va revenir sur le Festival de Cannes. Vous regardez un petit peu ce qui se passe au Festival de Cannes.
3: Moi, vous savez ce que j'en pense.
4: J'ai pas voulu la polémique que je trouve très débile sur Artus qui est venu en jupe avec un sac à main. Je trouve ça complètement débile.
2: Pourquoi tu trouves ça débile?
4: Bah parce qu'il a envie de mettre une jupe, qu'ils sont plus à l'aise et parce qu'il aime bien qu'ils mettent la jupe.
5: C'est un humoriste en plus. Voilà.
4: Mais c'est un humoriste, oui, comédien, même si c'était quelqu'un d'autre, s'il a envie de mettre une jupe, il met une jupe.
6: Et puis il est plus légitime que certains d'être là-bas que d'autres, en fait, aussi. C'est un acteur.
4: Ah mais bien sûr, totalement.
0: Qu'est-ce qu'il y a? Votre avis?
2: Voilà.
4: Quoi?
2: Mon avis?
4: Oui.
2: Ah, cette mode de la jupe, je la trouve ridicule.

0: Le Canal, c'est 70% des films français. Hein.
1: Non mais...
0: Donc, ils n'oublient pas qu'ils viennent forcément d'un truc. Oui, bah, sans Canal, ils font plus de films. Hein,
2: les il y a des radios de gauche qui sont bien financées.
0: Voilà,
3: le truc, ce qui, pas, mais... ce qui me fait rire, c'est pas ça, c'est que là, il a dû y avoir les mecs qui ont dû s'appeler entre eux en disant « Dis donc, si c'est le con qui a eu l'idée de cette tribune
4: ouais. !» Ah, elle est jolie, votre idée.
5: Mais rappelez-vous, c'était votre idée.
4: C'était votre idée.
5: Mais vous ne vous rappelez pas, mais c'était votre idée.
4: Non, ça a toujours été votre idée.
5: Ah oui, ça me revient maintenant, c'était mon idée, excusez-moi. Andouille.
0: Non, le pire, c'est ceux qui ont signé cette tribune et qui ont dû avoir l'appel des producteurs après. Ah, t'as signé parce que signé un truc il y a deux jours avec eux, donc si tu peux les.
3: Hein, parce que tu vois ton film là qui était validé.
1: Tu vas
3: prendre ton iPhone, tu vas les tourner toi-même parce que. Cause de ta connerie là.
0: Tu vas prendre une perche à selfie, on va de la Tour Eiffel et puis tu vas le tourner tout seul.
6: Je crois que c'est plus de 80% des films au Festival
2: 70.
6: De Cannes.
2: Hein. 70,
6: plus de 70.
3: Ouais, allez, bon, enfin. Depuis.
6: Tout ça à cause de la jupe d'Artus.
3: En tout cas. En tout cas, soirée, cocktail, DJ et mec en jupe, c'est ça aussi, Cannes. Et tout le monde était très apprêté, très beau pour faire la photo. Et vous avez peut-être vu ce photographe. Vous avez peut-être entendu sur les réseaux sociaux ce photographe qui veut à tout prix avoir une actrice qu'on appellera le photographe le moins discret du monde. Puisque si vous ne connaissez pas Cannes, vous avez une actrice. Et puis comme tous les photocalls, vous avez une ribambelle de photographes qui ont tous la même photo.
6: Et ils veulent croiser le regard de la personne en fait.
3: Parce que si la demoiselle regarde à gauche et que le mec est devant, la photo est inexploitable.
6: C'est ça.
3: Sauf que lui, il a décidé qu'il fallait qu'elle le regarde.
5: Regarde-moi.

0: si des gens, pour ceux qui le font, dans une soirée, en regardant la télé.
1: Ah, ils se bourrent la gueule ?
0: Non.
2: Ah, non. Il l'autre ?
0: L'autre ?
2: Il mange du fast food.
1: Ah, il se drogue ?
0: Mais non, il se drogue !
2: Encore ?
1: Avec des algues ?
3: Oula. Attention, non.
0: C'est la BBC qui a découvert ça en faisant un documentaire.
2: C'est pas évident d'allumer un pétard dans l'eau, quoi.
0: Ils utilisent le fougou, le poisson, vous savez, qui est dangereux. Oui, oui. Il y a un effet euphorisant.
1: Ah, faut le trouver, hein.
0: Ils le font même tourner entre eux. Bonne réponse de Stouff. Charmant grosse tête, c'est fini pour aujourd'hui. On se retrouve jeudi. Je vous laisse avec cette question. Est-ce que vous voulez un bon conseil beauté pour paraître plus beau?
3: Oui.
0: Eh bien, oui. Asseyez-vous à côté d'un moche. Merci, au revoir. À la prochaine.
1: T'es là, Pierre.
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0: piratage informatique de station-service qui a été fait aux États-Unis par des hackers iraniens.
1: Oh. Mmh.
0: C'est pointu, non ?
2: Ouais.
0: Les autorités américaines soupçonnent des pirates informatiques iraniens de s'être introduits dans les systèmes informatiques liés aux stations-service des États américains. Les hackers auraient réussi à changer les intitulés indiqués sur les pompes.
2: C'est débile.
0: C'est-à-dire que, en gros,
2: qui risque la prison à vie.
0: Ah, en gros, t'es en Iran. T'es là, comme ça. T'es là, tu dis, tiens les gars, ça fait 5 jours qu'ils sont dessus. Ils sont rentrés dans la station Motul de San Diego. Pour changer, enlever sans plomb 95 et mettre 92.
1: Ils vont rien comprendre.
3: Mais Hakim, t'as vu, j'ai mis 92.
2: Ça n'existe pas.
3: Comme je les ai fourrés, ça n'existe pas.
2: Et j'ai flingué l'imprimante, ils n'auront plus de tickets.
0: Et au moment du petit ticket. Non mais voilà, en fait, ça n'a aucun rapport.
2: Ça n'a aucun intérêt.
0: Ils sont partis avec rien, si c'était qu'ils ont changé les intitulés.
1: C'est nul.
2: Bah oui, c'est nul.
4: C'est marrant.
0: C'est des foufous, hein. Dis donc. Moi, j'aurais enlevé, je sais pas, diesel, j'aurais mis RG512, tu vois.
2: Ah oui, ça fait une fan.
0: Mais oui,
2: oui. G-Star.
0: Ben voilà. Tu gagnes pas la guerre, mais tu te marres.
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0: Pas facile.
1: Pierre et Maryse ont tenté de revendre la série limitée Swatch Audemars Piguet. Alors là, je vous l'ai dit simplement, je ne vous cache pas que pour Pierre et Maryse, c'était très très compliqué. Le téléachat a pris un petit peu de temps. Soyez prêts, c'est dans un instant après les news et la météo. Bonjour, il est 6h30.
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3: Bonjour, 6h30 et de moins en moins de nuages au fil de ce mercredi en Anjou, la météo à la fin de ce flash. L'association animaliste L214 publie aujourd'hui sur son site web L214.com une enquête dont les images ont été tournées dans l'élevage intensif de dindes et dindons EARL du Baboulet à Sèvremoine dans le Choletais. L214 a d'ailleurs déposé plusieurs plaintes auprès du tribunal d'Angers à l'encontre de la société d'élevage pour sévices graves et mauvais traitements, mais aussi contre Renard et Carrefour qui s'approvisionnent auprès de cet éleveur. Un homme de 42 ans vient d'être condamné par le tribunal correctionnel d'Angers à une peine de détention sous bracelet électronique. Il a agressé sexuellement deux autres patients en 2020 dans le service de psychiatrie de l'hôpital de Cholet. Une enquête ouverte pour déterminer si une attaque de loup est intervenue en tout début de semaine dans le Choletais près de la Romagne. Une poney de Shetland a été tuée. Il y a quelques mois, les propriétaires avaient déjà perdu plusieurs brebis. L'info ce matin, c'est également l'OMS, l'Organisation mondiale de la santé, qui alerte sur l'ampleur et la rapidité de l'épidémie d'Ebola. La France est en alerte à Mayotte, un territoire qui accueille une importante population immigrée originaire d'Afrique centrale, où le virus sévit. Le scandale des laits infantiles contaminés, l'État et les industriels qui sont pointés du doigt dans un rapport parlementaire. Les élus relèvent le manque de réactivité, notamment du géant Nestlé, ainsi que la défaillance du système de contrôle sanitaire. Édouard Philippe, visé par une enquête pour détournement de fonds publics au Havre, dont il est le maire, l'ancien Premier ministre et candidat Horizon à la présidentielle 2027, se dit serein et prêt à répondre aux questions de la justice. Patrick Bruel dans la tourmente, 3 concerts programmés au Québec sont annulés, décision prise alors que la star fait l'objet de 9 plaintes, 8 en France, 1 en Belgique, pour viol ou agression sexuelle. Le chanteur qui conteste toutes les accusations. De son

0: Chère Maryse, que vous êtes pimpante ce matin, qu'on dirait un gros stabilo-boss.
1: Merci.
0: Chère Maryse, qu'allez nous vendre ce matin, Maryse? Bonjour.
1: Bonjour Pierre, et bien tenez Pierre, voici la boîte. Il me semble que c'est un bijou. Ça m'émoustille.
2: Bah dis donc Maryse.
0: Eh bien, quelle montre? Une montre sans bracelet. Une montre sans bracelet, une belle arnaque encore de couleur fluo, qu'on dirait votre robe. Qu'est-ce que c'est que cette merde? Bonjour Maryse.
1: Bonjour Pierre.
0: Une montre qui a foutu le bordel sur toutes les boutiques et les centres commerciaux le week-end dernier.
2: Ouais, c'est vrai.
0: J'ai donc pour ce nouveau téléachat aujourd'hui, tous les débiles revendent cette montre plus chère.
3: Doucement Pierre.
0: C'est une Sawatchi.
1: C'est quoi?
0: Sawatchi.

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1: Ma petite stoufette.
2: Oui, ça sera sur le top 5 des grilles porte-bonheur des Français parce qu'on a appris que Gaël Ficou, qui est joueur de l'équipe de France au rugby, en fait, il a un petit truc à chaque match, il porte tout le temps le même caleçon. Depuis 15 ans, il l'a changé il y a 5 ans parce qu'il s'était troué l'autre. Donc là, il en a un nouveau qui met tous les jours de match, il met son caleçon.
3: Pendant 5 ans. Et depuis 5 ans, il a le même.
1: Complètement con, un petit truc fétiche. Quand tu penses, c'est stupide. Tu t'attaches à un objet, tu te dis, j'ai besoin de l'avoir. Moi, ma chérie, des fois, mais elle a des trucs sur elle. Elle a une pierre. Elle met la pierre à gauche, elle met le machin, elle met du gros sel dans sa poche.
4: Du gros sel dans sa poche.
1: Oui, parce que quand tu fais un truc, il se paraît que ça porte bonheur d'avoir du gros sel dans ta poche.
4: C'est pratique quand tu veux faire des pâtes.
1: Moi, je lui dis, quand on se fait un pique-nique, je lui dis, mets du poivre dans l'autre. Comme ça, on a.
3: Et puis l'été avec la crème solaire, ça fait du beurre. Tu veux du beurre ?
1: Alors, on y va.
2: Dans les grilles porte-bonheur des Français, on apprend que pour certains Français, c'est la pièce dans le portefeuille. C'est une pièce spéciale qui a été offerte ou qui a été trouvée, qui a une date dessus ou un dessin particulier et elle reste dans le portefeuille.
4: Je connaissais pas ça.
2: Et on la dépense jamais. Et même si tu changes de portefeuille, tu la reprends et tu la mets dans l'autre portefeuille.
1: Moi, j'ai un billet de 2 dollars. Dans mon portefeuille, qui est très rare. Si vous connaissez les États-Unis, billet de 2 dollars, c'est très, très rare.
4: Ouais, surtout qu'il n'existe pas en plus.
1: Si, il existe, mais il y en a eu très, très peu. D'accord. Donc, quand vous avez un billet de 2 dollars, vous le gardez, ça porte un peu bonheur.
2: Autre gris-gris, c'est les fameux bracelets. Donc, soit à boule, soit le bracelet de vacances inoubliable que tu gardes au poignet. Et tu, superstition, tu t'en sépares pas, en fait.
1: Et quand il se casse, moi, j'étais flippé parce que la dernière fois, il y en a un qui s'est cassé, j'ai dit.
3: Je vais mourir.
2: Quand ça commence à s'effilocher.
1: Et en fait,
2: aussi,
1: quand il se casse, ça veut dire qu'en théorie, son travail est terminé.
4: Ah bon ?
1: Le travail de protection est terminé.
4: Et il faut pas prendre la douche avec, on m'a dit.
3: Parce que ça enlève.
4: Ça fragilise. Non, mais ça fragilise généralement. Non, le tissu.
1: Il faut les laver. Tu sais qu'il faut les laver à l'eau douce, à l'eau claire.
4: L'eau salée ?
1: Non, à l'eau claire. Et tu la mets dans une coquille Saint-Jacques.
3: Vous n'avez pas vu le même gars sur le marché.
4: À la pleine lune.
1: À la pleine lune. Allez. On ouvre un magasin d'ésotérisme avec Pietra.
3: Faites ça. Ouais.
4: Non, mais allez, moi, les pleines lunes, je le fais. Je le mets sur le bord de la fenêtre.
1: Bien sûr. Moi, je dors dehors tout nu, puis je fais des incantations. Bien sûr, évidemment. Je danse tout nu autour d'un feu de camp.

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0: écraser jusqu'au bout le tube de dentifrice. 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
2: Voici la compile de Roland Garros qui n'a pas officiellement démarré, mais pour l'instant, ce sont les...
3: Les qualifs.
2: Ouais. Les qualifs. Donc, le championnat lui-même n'a pas encore démarré. D'abord, la chanson des gagnants, Alcaraz, Sinner, Alcaraz, Sinner, Alcaraz.
4: Tous les mêmes,
3: c'est vrai, c'est chiant.
2: Alcaraz,

0: C'est vrai, c'est chiant.
1: Caresse, Sinner, Carasse, Sinner. La chanson du public pour les balles.
2: À gauche. À droite.
3: Un peu plus rapide.
1: Ah ouais, ça va un peu moins vite. La chanson du public pendant un match de Benoît Paire.
2: À gauche.
4: La chatte, Pina, la chatte.
1: La chanson de celui qui a eu des invites, mais qui s'en fout.
5: On s'en fout, on n'y va pas. On a qu'à se cacher sous le drap.
0: Ça, il y en a aussi.
3: Sébastien. Ah bon, je l'ai dit. Non.
1: La chanson des travailleurs, fans de tennis. Ah non, faut regarder le résultat. La chanson du type qui lance un hop hop hop hop hop hop hop hop, mais que personne ne suit.
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3: L'enfer.
1: Je me sens si seul. La chanson de l'arbitre de ligne au filet.

0: gueule.
1: La chanson des Français à Roland Garros.
2: Ainsi font, font les petites marionnettes. Ainsi font,
1: qu'est-ce qu'ils font?
3: Voilà, c'est trois normalement. Ouais, oui, ça marchait pas.
1: Vous faites pas chier à payer le parking, les gars. Hein. Ils n'ont pas le temps de passer la voiture. Vous inquiétez pas.
4: Déjà, hier, 7 Français, il n'y en a plus que 2.
1: La chanson de la vitrine à trophée de la Fédération française de tennis.
5: C'est vite là.
1: Et la chanson excuse des tennisman français.

0: C'est bon, elle est partie.
1: Allez, à la terminale.
0: Elle est partie.
1: Ah, parce que moi, je veux pas.
0: Non, tu peux y aller.
1: Pas être le gars.
0: Tu peux y aller, c'est l'heure. Le gars,
1: je suis en train de chanter, ça te ferait chier de me couper la parole.
2: Ah, c'est horrible.
1: Je sais pas, t'aimes pas.
0: Mais arrête, Pierre.
1: T'aimes pas l'ASMR. T'aimes pas l'ASMR.
0: Écoute, ta meuf, elle parle comme ça. Ça te fait rien.
2: Chanter, je supporte pas.
1: Il est l'heure de se réveiller.
3: Non.
4: C'est mes parents, moi, qui faisaient ça.
2: Je déteste ça.
4: Moi, c'était la version de mon père quand il voulait être sympa. Sébastien. Il est l'heure.
0: Bien, c'est mieux de se réveiller comme ça que le mec qui arrive dans la chambre avec son banjo. Hein.
4: Pas souvent, c'était plus. Sébastien ! C'est en retard ! Je n'ai jamais autant entendu. C'est vous, quand on est parents, le nombre de fois où on hurle après ses enfants pour leur dire de se réveiller.
0: C'est souvent. Oui.
4: D'être en retard ! Faut se lever, le bus va passer. C'est un truc de fou. Bonjour. Dans l'émission aujourd'hui, nous reviendrons dans un instant sur les champions du monde de l'actu. Alors, il y a peut-être des gens dans cette équipe et vous qui nous écoutez qui avez peur en avion. Vous avez peut-être un petit truc.
2: Ouais,
0: oui,
2: souvent,
0: au tout départ, ouais.
4: Ma chérie, par exemple, elle touche la carlingue avant de monter dans l'avion.
0: Ah ouais.
4: Elle pose sa main sur la carlingue, ce qui ne change absolument rien.
0: Tu vas bien voler, mon gars.
4: Oui, voilà. Tu pouvais faire ça sur la coque du Titanic en disant bonne coque, ça. Hein, tu vois, ça n'aurait
0: pas coulé. Hein.
4: Non, ça n'aurait pas changé grand-chose. Eh bien, nous en parlerons dans un instant. Il y a un gars qui a trouvé le truc presque infaillible pour se porter bonheur avant un décollage. Je vous en parlais dans les champions du monde de l'actu. La France qui bosse et qui se lève tôt, conseillère bancaire. Nous aurons.
2: Non, c'est pire que ça. C'est un bancaire en recouvrement.
0: Ça me lance dans le bras. Allez,
2: et bon réveil à tous.
4: Allez, le Uber Eats Machine sera là tout à l'heure avec les nouveaux plats que vous avez consommés. Je vous le dis tout de suite, le chou-fleur sera dans le classement. Et si vous ne savez pas quoi faire de vos sous, vous avez pris un peu d'argent. Vous dites,
0: oh, t'inquiète pas, on sait quoi en
4: faire.
0: Non,
4: mais si, j'aimerais faire un petit investissement.
2: Ouais.
4: Je l'ai, je vous le dis dans deux minutes.
2: D'accord.
4: Je l'ai. 7h du matin, bonjour. C'est Europe 2, vous avez peut-être lâché vos anciennes radios pour venir nous écouter tous les matins et ça nous fait très plaisir. Nous sommes là entre 7h et 11h.

0: Algérie avec leur enfant de 15 mois. Il est emprisonné. L'info ce matin, c'est aussi les délais pour obtenir des rendez-vous médicaux qui ne cessent de s'allonger. Vous l'avez forcément remarqué, 42 jours en moyenne l'an passé pour un rendez-vous chez un cardiologue, 32 pour un dermatologue, toujours selon Doctolib, avec de très fortes disparitions de très fortes disparités en fonction des régions, on y arrive, et également disparités entre les grandes villes et la campagne. Rarement les Lyonnais avaient eu autant de forces de l'ordre déployées dans leurs rues. Une vaste opération organisée par la préfecture a mobilisé hier un millier de policiers et de gendarmes avec en ligne de mire le trafic de stupéfiants. 1093 personnes interpellées, 106 kilos de drogue saisies ainsi que plusieurs armes. L'État va devoir encore se serrer la ceinture et forcément pas ricocher les Français aussi. Sébastien Lecornu a admis hier devant les députés que les 6 milliards d'euros d'économies qui seront réalisées cette année ne seraient sûrement pas suffisantes en raison de l'impact de la guerre au Moyen-Orient. Les gels de crédit devraient être ainsi réévalués. La journée mondiale des abeilles, c'est aujourd'hui l'occasion de rappeler que 93% des Français consomment du miel, 46 000 tonnes par an, mais 3 pots sur 4 achetés en France sont importés. Le 14 juin prochain, une nouvelle réglementation européenne obligera les producteurs à détailler le pourcentage de chaque pays d'origine dans les mélanges. Arsenal, nouveau champion d'Angleterre de football, des milliers de supporters ont fêté ce titre une bonne partie de la nuit grâce à un match nul de Manchester City. Cela faisait 22 ans que le club londonien attendait ça. Et puis les nuages vont peu à peu s'effacer face à l'avancée de l'ensoleillement. Ce mercredi en Anjou, le soleil qui finira par totalement s'imposer cet après-midi et faire monter le mercure sous abri jusqu'à 23 degrés, alors que 14 degrés sont relevés pour l'instant en moyenne dans le département.
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0: Pas de difficultés particulières à 7h03 dans l'agglo angevine et dans le reste du département, si ce n'est les habituels embouteillages. À cette heure-ci, au rayon Actu Transport, tout de même une nouvelle destination au départ de l'aéroport de Rennes. La compagnie Transavia desservira Séville, la capitale andalouse en Espagne, à partir du 26 octobre. Deux vols par semaine les lundis et vendredis, l'aller simple, à partir de 42 euros.

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1: Salut, 06 33 11 32 11, c'est mon WhatsApp. Vous connaissez beaucoup de gens qui arrivent en disant tiens, prends mon WhatsApp. Laisse-moi un message. 06 33 11 32 11. Vous pouvez nous laisser un vocal, ce que vous voulez. Les champions du monde de l'actu dans un instant. Je vous parlerai du directeur d'école. C'est le fait ce que je dis, mais ne faites pas ce que je fais.
2: Ouais.
1: Qui apprend des choses.

0: Non, mais là.
1: Oh, mais arrêtez, là, c'est sucé.
2: Elles sont chambées.
0: Ouais, mais bon.
3: Elles sont chambées, mais là, il y a trop de couleurs.
0: Oui, Corentin, qu'est-ce qu'il nous a mis, mon petit Corentin?
3: Ah, j'ai mis le maillot de Paris. Ah,
2: le nouveau maillot officiel.
0: Voilà, ah. il est bien. Alors, mais Cédric, bravo. Là,
4: je suis venu en saumon.
0: En saumon.
2: Très beau. Il a remonté la scène.
0: Bon, nous avons Théo qui nous fait les vidéos. Bah, lui, il nous a sorti un. Qu'est-ce que c'est, ça?
1: Bah, c'est l'Irlande. C'est l'Irlande.
0: Ouais, vert. C'est vert. C'est CTLM.
3: Plus Saint-Etienne, ça.
0: C'est CTLM. C'est un mélange entre Vive l'Irlande, CTLM et Saint-Etienne.
2: C'est ça.
0: Voilà, il y a un petit peu de tout. Et moi qui ai complètement oublié ce truc.
2: Voilà.
0: Je me rattraperai.
3: Non, mais on peut faire un burger. Regarde, toi et Vito, vous faites le pain. Là, on a la tranche de saumon, la salade et le ketchup.
1: Tout est matière à parler de bouffe.
0: On peut faire un burger au saumon.
3: Ouais, voilà.
0: T'as raison. On fera ça tout à l'heure. Bon, vous êtes heureux, vous êtes en forme.
2: Oui.
0: Merci à vous tous d'être là.
1: Le ketchup, il est en dessous ou au-dessus?
0: Ça dépend, c'est ton choix.
2: C'est toi qui vois. C'est normalement, alors, la première couche de ketchup, elle est en dessous. Hein.
1: Alors, je veux bien finir au-dessus de la pile.
2: Elle est sous le steak. Hein.
0: Dans ces temps particuliers, je te dirai, je te laisse choisir.
3: On va peut-être pas mettre de ketchup.
0: Voilà.
4: Et moi, j'en mets même sous le burger en général.
0: Vous ferez ce que vous voudrez.
5: Le saumon, c'est bizarre quand même.
0: Demandez à Madame Stouff avant. Merci à vous tous d'être là ce matin et de vous réveiller avec nous. Qu'est-ce qu'on écoutera, Vito?
4: Alex Warren.
0: C'est Alex Warren. Je pense que le triple mix Europe 2 va tomber ce matin. Là. Je sais pas pourquoi. Je sens que vous allez vous prendre 10 000 euros.
2: Ah ouais?
0: Mais je sais pas. Je sens. Ça sent. Vous voyez, moi, je sens qu'à la compta, ils ont sorti le chèque. Je pense que ça peut tomber dès que vous entendez Trinix, Pierre Demar, Teddy Swims, les trois dans l'ordre ou dans le désordre. Ça, c'est Trinix. Bon, on s'en fout, les gens servent du sable.
4: Ah ouais?
0: Voilà, Trinix, Pierre Demar et Teddy Swims. Boum, bim. Vous envoyez Pop, POP au 7-12-13. Ça va tomber. Ça va tomber.
1: Euro million et n'a pas été gagné.
0: Bah ça m'arrange parce que j'ai pas joué.
1: Ah bah t'as oublié, après l'émission tu devais y jouer.
0: Ah oui, mais c'est
2: pour ça, ils ont dit les gars, on va attendre Koé.
0: Ah je sais, j'ai zappé. Combien ça va faire combien la prochaine fois alors?
1: Je sais pas.
2: Tu vas dépasser les 100 là.
1: On va être dans les 100 millions là.
0: Là je joue, en dessous c'est pas intéressant.
1: Ah bon?
0: Vous voyez,
1: ah bon,
0: vous savez quoi? Justement vous avez gagné un petit pécule.
2: Ouais.
0: T'as un peu de sous sur votre compte, vous dites bon le livret A ça marche plus, le compte machin, tout ouais, ça pour vrai. Avoir 1,7%.
2: Les bitcoins.
0: Voilà, les bitcoins c'est trop risqué, j'y comprends rien. Eh bien, les investisseurs proposent de placer son argent dans quoi, d'après vous?
4: Dans l'immobilier.
2: Non, le cinéma.
1: Dans l'IA.
0: Il fut un temps, il y avait les wagons. On proposait des wagons. Après, on proposait des containers. Il y a eu des investissements.
2: Ah ouais?
0: Oui, après, il y avait des investissements dans les dom-tom.
3: Bah non, mais là, ça doit être dans les clubs de foot, ou des trucs comme ça, les trucs qui font...
1: Intelligence artificielle.
0: Dans les vaches.
1: Quoi?
0: Dans les vaches. Dans les vaches réelles. En fait, tu les achètes, et ensuite, elles sont louées aux agriculteurs pour diminuer leurs coûts d'investissement au démarrage.
2: Eh, c'est pas bête, ça n'empêche.
0: 2300 euros la vache.
2: Ah, c'est pas une vache que tu gardes chez toi dans ton salon?
0: Ah non. 2300 euros la vache, tu lui loues 20 euros par

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3: Préparez-vous à avoir un temps magnifique pour ce week-end. J'ai regardé les projections qui arrivent pour jeudi, vendredi. Alors là, après, c'est parti. C'est parti, c'est du grand soleil, ce week-end va être dingue. Nous serons là lundi. Lundi matin, nous serons là, voilà, parce que vous êtes peut-être nombreux à bosser, qui n'est plus un jour férié en théorie, excusez-moi. Ouais. C'est censé être un jour où on travaille.
4: Bah, les écoles, en tout cas, c'est fermé.
5: J'ai jamais bien compris le principe de on travaille pour les personnes âgées.
3: Bah, j'ai pas compris, parce que moi, j'avais même proposé que comme ils s'ennuient, les personnes âgées, et si elles venaient travailler à notre place,
5: ah bah oui,
3: on gagnerait du temps, ce serait quand même mieux, ça les occuperait.
5: La bonne idée.
6: T'imagines ? Bonjour, c'est Maurice pour l'émission du BAT.
3: Ah, ce serait un grand. On essaiera de faire ça lundi matin. Champion du monde de l'actu, le premier est un directeur d'une école privée accusé d'avoir détourné 3 millions d'euros de fonds publics et des frais de scolarité de ses 3 000 étudiants. Alors écoutez bien ce qu'il en faisait, parce que l'argent a servi à financer un mariage, bah oui, bien sûr, 50 000 euros, des nuits dans des palaces et un demi-million de cartes Pokémon qu'il a présenté à la justice comme des investissements stratégiques.
4: C'est l'école qui a la défense, là, je sais pas quoi, c'est pas celle-là ?
5: Je sais pas.
3: Alors, l'école a été placée en liquidation judiciaire, fermera définitivement ses portes le 31 mai, laissant les étudiants se débrouiller tout seuls pour trouver un autre établissement.
5: J'imagine, c'est le bordel.
3: Vous savez que moi, j'avais été dans une école de commerce, et la radio étant devenue mon métier, j'ai arrêté l'école de commerce en troisième année.

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0: C'est bon, on a compris, monsieur le président.
3: Dans un instant, vous restez avec nous sur Europe 2, c'est ce que vous allez entendre, Calvin Harris, avec One Kiss, un bisou, et ce matin à 7h24, l'heure est terrible, là, parce que dans un instant, il y aura le classement du Uber Eats Machine, nous reviendrons sur l'un des plats qui, avec une chanson qui a été refaite, je crois que même Marc Lavoine aura sa version refaite, les yeux revolvers vont changer, le chou-fleur refait vraiment tient bon hein, dans le classement du Uber Eats Machine, les plats que vous avez le plus fait livrer chez vous, le son des réseaux avec la culture à l'état pur et culture géographie aujourd'hui, pour un micro-trottoir, la villa des animateurs va arriver, mais avant la France qui bosse et qui se lève tôt, il est temps de parler de celle qui se lève un peu plus tard. Celle qui a raté son réveil ou celle qui connaît pas bien les couloirs.
4: Celui.
3: 7h24.
4: C'est grave.
3: Ah oui. Le petit déjeuner n'est toujours pas arrivé.
5: Qu'est-ce qui se passe?
3: Alors que d'habitude, avec une précision digne de l'arrivée d'un train, Vesoul-Sochaux, qui rentre en gare à l'heure pile tous les jours, ce matin, nous n'avons pas de nouvelles. Nous sommes à 10 minutes de retard sur le petit déjeuner qui est d'habitude livré. Maï a une espèce de précision comme ça, tac, chirurgicale.
6: Oui, d'habitude, c'est très précis.
5: Mais là, tu vois, changement.
6: Non, toujours pas.
3: J'étais inquiet. Mmh. Je suis allé à l'autre bout du couloir, voir si c'était perdu, parce que paraît-il, c'est un nouveau. Et visiblement, il n'est toujours pas là. Alors, que s'est-il passé?
7: Commence mal, hein.
3: Est-ce que quelqu'un
6: a subtilisé le chariot?
3: 7h25.
5: RFM en dessous. J'ai aucune confiance.
3: 7h25, est-ce que les gens d'RFM ont tiré les petits pains en chocolat? Est-ce que Pascal Praud a cru que c'était une livraison de merguez.

0: thune départementale. H, attrape ton Doliprane. I, association des traumatismes bancaires. J, appauvrissement très dynamique.
1: C'est beaucoup là. Hein.
0: K, avis de tristesse durable.
2: Ah ouais. Putain.
0: L, avis à tiers détenteur.
1: Ouais. Peut-être prendre le 50-50.
3: J'irai tout. C'est le L.
2: Eh oui, c'est.
0: Je n'ose même plus le répéter.
4: Tellement, tiers détenteur.
0: Tellement il est désagréable.
2: Mais t'aurais pu dire A, B, C, D, E, F, G, H.
0: Oh, c'est terrible. Bisous, ma belle. Bisous, ma petite Tolouen. Je t'embrasse fort. Et profites-en pour faire un bisou. Vas-y, à qui tu veux. À qui tu veux.
3: Eh bien, écoute, aujourd'hui, c'est mon anniversaire. Alors,
4: oh, joyeux anniversaire.
2: Joyeux anniversaire.
0: Et si pour ton anniversaire, tu leur lâchais la grappe à tes clients. Ouais, tu les appelles, tu leur dis, c'est quoi.
1: Aujourd'hui,
4: c'est off.
0: On reporte à demain. Bon anniversaire, bon anniversaire Nolwenn, je t'embrasse fort, profite de la vie, bisous ma belle, bisous.
2: Bisous hein,
3: bisous.
2: C'est la première fois que je fais bisous à un conseiller.
0: Et crois-moi, c'est la dernière. Salut à tous, bonjour, bon réveil. Vous avez un métier, vous voulez qu'on le mette en valeur tous les matins dans la France qui bosse et qui se lève tôt? Laissez-nous un message. 06 33 11 32 11 06 33 11 32 11. Le Uber Eats Machine arrive dans un instant, ils sont des réseaux.
1: Demain, huissier de justice.
0: Vendredi, serrurier. Ah, ça va être sympa, vraiment, pas tout.

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2: Salut Coé, salut la famille. J'espère que vous allez tous bien, que vous passez une très très très bonne journée.
3: Oui.
2: Franchement, pour être honnête avec vous, aujourd'hui il n'a pas fait très beau. Et vous ensoleillez une journée.
3: Oh.
2: Continuez comme ça. Faites en sorte qu'on soit de bonne humeur. Continuez à offrir des cadeaux, même si je n'en ai pas encore eu. Mais bon, ça va venir. Allez, passez une bonne journée à tous. Bisous.
3: Continuez à offrir des cadeaux, même si j'en ai pas encore eu. Salut, merci à vous tous d'être là tous les matins, oui.
4: On aura le loyer à offrir.
3: Ah, le loyer va tomber tout à l'heure. 8h25. Si vous voulez que je paye votre loyer ou le remboursement de votre crédit, hier c'était 1 200 € que nous avons offert.
5: Oui.
3: Vous envoyez loyer, L-O-Y-Q-R, au 7 12 13. Je peux vous appeler à 8h25. Je vous demande quelle est la seule radio qui paie votre loyer, vous me dites.
5: Europe 2.
3: Et bim, c'est gagné. Je rappelle également que le triple mix pop va tomber, je pense, aujourd'hui ou demain. Trinix. Ça, c'est l'un des premiers, mais qui peut être le deuxième ou le troisième. C'est pas l'ordre.
6: Il n'y a pas d'ordre qui compte, c'est pas comme au tiercé.
3: Non.
6: D'accord.
3: C'est vrai que si dans le désordre, c'est 2000. Non, non, mais non. Dès que c'est Pierre Demar qui est enchaîné et que dans l'un des trois titres, il y a Teddy Swims, vous envoyez Pop, P-O-P, facile. Vous l'envoyez au 7, 12, 13 et vous pourrez gagner 10 000 euros cash. Ça peut tomber ce matin. Là, je sens que ça se rapproche, ça peut tomber ce matin. Ah, je vous le dis, nous aurons le son des réseaux dans un instant avec quelqu'un sur la culture, la géographie. Alors c'est dans les micro-trottoirs, hein, c'est... Bon, moment préféré, d'aller dans la rue en demandant aux gens comment s'appellent les habitants de la Guadeloupe.
5: Oui. Bah, les Guadeloupéens.
3: Ah. Ah, il a donné la réponse
6: trop vite. Tu suspense.
3: Enfin, mais tu laisses pas...
5: Vous le saviez?
3: Bah, on le savait, oui.
5: Ah, bah, pardon.
3: Enfin, je sais pas, bah, vous allez entendre que c'est pas évident pour tout le monde.
5: D'accord.
6: Les Gallo-Romains, non?
3: Mais non.
6: Non, c'est pas ça.
3: Non, non, c'est pas ça, c'est pas ça, c'est pas ça. Va prendre l'air, toi. La Villa des animateurs arrivera tout à l'heure avec Retour vers le futur 2. C'est ce soir à la télé. François Hollande vont-ils voyager dans le temps? Nicolas Sarkozy, Jean-Marie Bigard seront là d'ici quelques minutes, à ne pas rater. Mais aujourd'hui, c'est mercredi, la bouffe, il est 7h37. C'est l'heure du Burry Pachin. Qui dit nouvelle semaine dit nouveau classement. Maman, à la 10e place du classement du Uber Eats Machine cette semaine, un plat qui n'est pas français à la base, mais qui le devient tellement. On aime cette bonne nourriture. Ce sont les plats libanais.

0: C'est l'inconvénient.
1: Parfois, si ça peut arriver. Ils font leur entrée à la 6e place du classement cette semaine. Assez surprenant car ils font partie des ennemis numéro 1 des enfants. Ce sont ceux qui souvent restent dans l'assiette quand le steak est terminé.
0: Ah oui,
1: les haricots verts.

0: à réécouter en podcast comme tout le reste de l'émission. Salut, il est 7h40.
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0: Comment s'appellent les habitants de la Guadeloupe? Évidemment, les Guadeloupéens, mais...

0: on va quand même, il va quand même lui reposer la première question, vraiment pour être sûr.
1: Ok. Bah, du coup, quelle est la langue qu'on parle en Guadeloupe?
2: Eh oui. Guadalara.
3: Eh oui, Guadalara. Toujours. Mmh.
1: Tu connais un peu la Guadeloupe? Tu connais, tu as des amis guadeloupéens, tout ça?
2: J'ai pas eu la chance d'être avec l'ami des Guadeloupéens.
1: Ok. Donc, du coup, pour la dernière fois, quelle est la langue qu'on parle en Guadeloupe?
2: Guadalada.
4: Bah voilà.
0: Toujours pas. C'est le Guadalada.
4: De sa réponse.
0: Bah ouais, bien sûr. Et à la fin, t'as vu, il y a le Guadalada. Ça y est, il n'y a plus de, il y a plus d'hésitation. C'était comme ce mec qui était dans la, le jeu. Il n'y a plus d'hésitation. Monsieur, quelle est la mer qui borde la Guadeloupe?
5: C'est la mer Noire.
0: Et voilà. Allez,
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0: 7h46. Salut, vous restez avec nous. 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
0: Pour vous inscrire, c'est maintenant que vous m'envoyez un SMS. Je n'ai pas d'autre solution. Il faut envoyer votre SMS. Au début, vous mettez loyer, L-O-Y-E-R. Et votre numéro de téléphone, votre prénom, vous envoyez au 7-12-13. Jackson, c'est ce que vous allez entendre dans un instant. Le film a fait plus de 5 millions d'entrées en France.
2: Rentable, apparemment.

0: futur de ce soir sur TMC. Est-ce que les personnalités de la Villa des animateurs aimeraient voyager dans le temps? C'est la question qu'on pourrait se poser.
1: Ah. On va leur demander, et pour le savoir, on a François Hollande pour commencer. Bonjour Monsieur le Président.
2: Oui, bonjour, bonjour. Madame Stouff, c'est bien moi, votre ancien président de la République. Ouais. Souvenez-vous, vous m'avez élu avec 52% des suffrages.
3: Je m'en souviens maintenant.
2: Oui, 52, c'est aujourd'hui la moitié de mon taux de cholestérol.
3: Ouais, c'est ça.
2: Vive le gras, vous avez entendu parler, Madame Stouff, du retour vers le futur, et j'aimerais énormément être Marty McFly.
1: McFly.
2: Comment vous dites
1: McFly.
2: Oui, vous savez, bon, il est anglais. Voilà, Marty McFlan. J'aimerais aller dans le passé, oui, ce que je veux dire.
1: Mais pourquoi ça, monsieur le président?
2: Déjà, Marty McFly, on dirait un nom d'une glace McDo, vous voyez.
3: C'est vrai.
2: Une glace avec du chocolat et des pépites de noisettes dessus,
1: Sinon, pourquoi vous aimeriez être Marty McFly alors?
2: Pour aller faire du sport, madame Stouff. Une vie de sportif et devenir un sportif professionnel.
1: Sportif professionnel. Alors, mais dans quel domaine?
3: Je ne l'ai pas là.
2: Dans le bowling.
1: Dans quoi?
2: Dans le bowling.
1: Le bowling.
2: Dans le bowling. J'aurais été boule, vous voyez, de boule de bowling.
1: Ah, voilà.
2: Okay. Parce que je n'avais pas précisé que je veux faire du sport, mais sans rien faire. Alors, vous voyez, on me prend, on me fait rouler, on me défonce les quilles. Vous voyez, je suis lancé à pleine vitesse et je tourne. Vous voyez, je suis un viandard, vous voyez. Voilà, en plus, je vous le dis tout de suite, les béquilles, ça n'est pas les légumes, pardon, ce n'est pas pour moi.
3: Ah
2: pas une tête à manger des courgettes, comme disait ma mère. Je veux du gras. Bam, bam. Et bam, bam à tous.
1: À bientôt, bisous, François Hollande.
2: Pas dit bam, bam.
1: Alors, on a qui maintenant? J'arrive pas à trouver. C'est quoi ça?
4: C'est qui? Une boîte d'attente.
1: Un président chasse un autre.

0: C'est quoi ça?
1: C'est qui? Botte d'attente.
2: Ah, un président chasse un autre. Monsieur Sarkozy?
1: Franchement, je vais vous dire.
3: Qu'est-ce que je fais là?
1: C'est pénible.
2: Mais qu'est-ce qui se passe, monsieur Sarkozy?
1: Voilà, c'est bon. Pardon, excusez-moi.
2: C'est quoi?
1: Je m'étais emmêlé les pieds dans mon porte-clés. Oh. Qu'est-ce que c'est pénible alors? Vous allez bien, madame Stouff?
2: Très bien, et vous, monsieur Sarkozy?
1: J'ai entendu que vous parliez de retour vers le futur. Mm-hmm. Si vous saviez à quel point j'aimerais aller dans le passé.
2: Alors, expliquez-nous, monsieur Sarkozy.
1: Pourquoi? Je suis de la chirurgie esthétique. Mm-hmm. J'irai me couper les oreilles, comme ça, j'aurais jamais eu le bracelet. Pour, vous savez, pour avoir écouté des choses qu'il ne fallait pas.
3: Ah, bah oui, le bracelet, vous le mettez là autour du.
2: Ah, ouais. Mais
1: évidemment,
2: ouais.
1: Au passage, j'en aurais profité pour faire greffer des échasses de 3 mètres. N'ayez pas.
2: Ah,
1: vous seriez à ma place, vous verrez que c'est chiant de toujours parler à des chevilles et de rouler des pelles à des tendons d'Achille. Mais bon, ça, vous ne pouvez pas comprendre.
4: Ah bah non.
2: À bientôt,
4: madame. À bientôt,
2: monsieur le président.
4: Merci.
2: Et on va. Ah, c'est encore le porte-clé. C'est embêtant, ça. On va finir avec Jean-Marie Bigard. Bonjour, Jean-Marie.
5: Ça va, madame, j'ouvre les costauds, ça va?
2: Oui, vous, Jean-Marie.
5: Ils vont pas nous faire chier, les deux vieux du Mopette, c'est d'avant.
4: Ouais. C'est les anciens présidents,
5: attention. Bah oui, mais ils veulent changer leur passé, mais ils étaient présidents. Ils ont joué avec notre pognon, tu vois.
2: On va y aller doucement, ouais.
5: Non,
2: Jean-Marie, on veut pas de problème.
5: Ouais, mais bon, je vais me détendre, tu vois, en faisant une blague.
2: Alors, allons-y, 7h54.
5: Oui, mais pour la famille.
2: Oui, voilà.
5: C'est un très vieux monsieur, tu vois. Il aborde une prostituée dans la rue, tu vois. Il fait comprendre, il veut monter avec. Tu vois, elle dit oui. Elle fait signe de le suivre, tu vois. Et il monte dans la chambre, tu vois, en se déshabillant quand même. Elle le regarde, elle dit monsieur, le prenez pas mal, tu vois, mais à votre âge, vous pouvez encore. Le gars dit hein. Dit non, je me demandais, monsieur, si à votre âge, le sexe, c'est pas fini. Vieux dit comment? Non, elle dit je dis pour le sexe, c'est pas fini. Dit écoutez,

0: À votre âge, est-ce que c'est pas fini? Dis, ah, c'est fini, combien je dois, là? Tu vois, elle est pas dégueulasse du tout.
1: Elle est mignonne. En
2: fait. Salut, bon réveil et bonne journée. 7h55, vous montez le son très fort. Voici Michael Jackson dans un instant, à 8h. J'aurai une info hallucinante.
3: Oh.
2: Comment bien trier ses déchets? Comment les dégager une fois pour toutes de la surface de la Terre? Un pays a trouvé la solution. Je vous parle de tout ça, plus le président qu'on ira réveiller chez lui. C'est Europe 2, et c'est aujourd'hui mercredi.

0: tap, tap, bang. C'est la version coréenne que je vous ai fait. Je connais mieux la version coréenne. Vous restez avec nous. Il y a une ville dans le monde qui a décidé de gérer les déchets. Hop, plus de poubelles, plus de tri sélectif, tout dégage. Je vous explique tout ça. Et puis on apprend ce matin que 16% des gens ont eu besoin de l'intelligence artificielle pour savoir qui voter aux élections municipales.
1: Ça, j'hallucine.
0: Ouais, bon, on appellera le président, parce que ça a commencé à faire peur à tout le monde, si.
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0: Plus le loyer qui va tomber, c'est Europe 2, 7h59.
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0: près de la Romagne, une ponette Shetland a été tuée il y a quelques mois. Les propriétaires avaient déjà perdu plusieurs brebis. L'info ce matin, c'est également l'OMS, l'Organisation mondiale de la santé, qui alerte sur l'ampleur et la rapidité de l'épidémie d'Ebola. La France est en alerte à Mayotte, un territoire qui accueille une importante population émigrée originaire d'Afrique centrale où le virus sévit. Le scandale des laits infantiles contaminés, l'État et les industriels sont pointés du doigt dans un rapport parlementaire. Les élus relèvent le manque de réactivité, notamment du géant Nestlé, ainsi que la défaillance du système de contrôle sanitaire. L'ancien Premier ministre Édouard Philippe, visé par une enquête pour détournement de fonds publics au Havre, dont il est le maire, le candidat horizon à la présidentielle 2027, se dit serein et prêt à répondre aux questions de la justice. Patrick Bruel, lui, toujours dans la tourmente. 3 concerts programmés au Québec sont annulés. Décision prise alors que la star fait l'objet de 9 plaintes, 8 en France, 1 en Belgique, pour viol ou agression sexuelle. Le chanteur conteste toutes les accusations. Donald Trump viendra en France le mois prochain. On l'a appris cette nuit. Le président des États-Unis participera au sommet du G7 prévu à Évian du 15 au 17 juin. Un mot de sport avec l'Italien Filippo Ganna qui a magistralement remporté hier la 10e étape du Giro, un contre-la-montre individuel tout plat de 42 km entre Viareggio et Massa. Et puis la météo pour terminer, avec à 8h04, 15 degrés actuellement au Poncé et à Montreuil-Juniers. Comptez jusqu'à 23 degrés à l'ombre cet après-midi. Côté ciel, ce sera nettement plus favorable à compter d'aujourd'hui avec un soleil qui sera de plus en plus présent au fil de la journée. Par voie de conséquence, des nuages de moins en moins nombreux essayera crescendo jusqu'à la fin de la semaine.
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0: Pas de difficultés inhabituelles à vous signaler ce matin dans l'agglomération. Je vais ni au-delà dans l'ensemble du Maine-et-Loire. Au rayon Actu Transport, une nouvelle destination à vous signaler au départ de l'aéroport de Rennes, la compagnie Transavia.

0: C'est où ça? Ça
1: se connaît Arras.
2: C'est beau, mais c'est Arras, c'est rare. C'est pas Arras du tout, c'est en Éthiopie. Ah. La ville a trouvé une solution originale pour gérer ses déchets, d'après vous, laquelle?
0: Il brûle tout.
2: L'Éthiopie n'est pas souvent considérée comme. Les pays d'Afrique ne sont pas les pays qui recyclent le mieux les poubelles, hein, on va se dire les choses.
3: Ouais. Hein. Non, mais il y a les robots humanoïdes maintenant.
2: Alors, pas en Éthiopie.
0: Voilà.
2: Alors, souvent, c'est on brûle à ciel ouvert ou on jette dans la mer. Moi, j'ai déjà vu faire. Hein. C'est-à-dire que t'as une mer bleue, turquoise, et les mecs, bip, bip, bip, ils te foutent.
0: Là où ça se voit pas.
2: Juste, je ne pas. Non, ils ont trouvé autre chose.
0: Ils mangent les déchets.
2: Alors, c'est pas eux qui les mangent.
3: Ah, des animaux.
2: Des animaux.
0: Ah ouais?
2: Les hyènes. Ah. Ils ont trouvé les hyènes. C'est-à-dire qu'en fait, ils jettent toute la bouffe, hein, pas le plastique. Oui. Ils jettent. Ah non, mais si vous avez un pneu, c'est pas une hyène qui va vous manger le pneu.
0: T'as déjà vu une hyène? Je suis sûr qu'elle bouffe le pneu. Hein.
2: Tous les bouchers, tous les gens, je mets tout par les dessus des murs de la ville. La nuit, les chercheurs ont calculé que les hyènes traitent 5000 tonnes de déchets organiques par an, ce qui économise à la ville 86 000 euros en frais de collecte, tout en réduisant la propagation des maladies, des rats, etc. Parce qu'en même temps, elle bouffe les rats,
0: bouffe tout.
2: La hyène. Alors, on a le créateur du concept qui est avec nous. Bonjour, monsieur.
4: Je m'appelle Bernie Noël et j'aime bien les hyènes.
2: Eh bien, c'est très bien. Et voilà, super.
4: Parce que la hyène, c'est un animal dont on ne parle jamais. Oui. Alors que c'est un animal qui peut être très important.
2: Oui, mais on vient d'en parler, monsieur Bernie Noël.
4: Moi, je trouve qu'être ami avec une hyène, souvent, c'est plus important qu'être ami avec avec des vrais amis.
2: Oui, mais ce n'est pas le sujet, parce que c'est quoi l'intérêt du concept, Bernie?
4: C'est, elle vous protège. Si il y a du danger, moi, je suis avec une hyène. Alors là, évidemment.
2: On n'en saura pas plus. Merci, monsieur.
4: Je m'appelle Bernie Noël et j'aime bien les...
2: Saoulé, celui-là. 8h10. Bonjour et bon réveil. Aujourd'hui, c'est la journée mondiale des abeilles. Un animal en chasse un autre.
0: Ouais, c'est super important, les abeilles.
2: C'est important. On en a besoin. Vous savez ce que c'est qu'une nymphe? Si vous en parlez à la machine à café, c'est quoi une nymphe?
0: C'est une abeille qui n'est pas la dernière sur le tchiki-tchiki.
2: C'est une coquine.
0: C'est
3: la reine. Une info qui ne prend pas de douche.
2: C'est une larve qui est extraite de la sacée de ça. C'est une info sans eau. Elle prend pas de douche. Mais non, mais assume-la. Ça se dit plus fort, une vanne comme ça. Mais elle est brillante. Elle est mieux que l'autre con, là. C'est une larve extraite de sa cellule par les abeilles nourricières. Oh. Qu'est-ce que le propolis?
5: Quand tu soutiens les forces de l'ordre.
0: Ouais.
2: T'es propolis.
0: Attention, t'es propolis.
5: Oui, c'est cool.

0: Si Coé et son équipe étaient des capsules de café, Coé serait ristretto. Stouff serait une voluto. Vito un longo, piètre, décaféiné. Et Corentin, ça on sait pas parce qu'il a bouffé la capsule.
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2: 16% des Français ont utilisé l'IA pour voter aux élections municipales. C'est une étude qui a été faite. C'est assez inquiétant parce que ça veut dire qu'ils ont... Il y a des gens aujourd'hui, même peut-être vous qui nous écoutez, vous vous en rendez peut-être pas compte, mais l'IA a remplacé Google. Oui, c'est-à-dire que vous ne vous servez plus de Google, vous vous servez de ChatGPT, de Claude, de qui vous voulez.
3: Oui, mais pour des recherches, des choses que tu ne sais pas. Mais là, on va dire, c'est tes idées.
2: Alors, ça veut dire que pour l'instant, c'est 16%. Ça veut dire qu'en 2027, ce sera obligatoirement encore plus. Oui. Donc, ça veut dire que, imaginez si l'IA que vous utilisez est manipulée, je ne veux pas être... par des gens qui ont décidé de vous amener dans une direction plus qu'une autre... Ça peut être compliqué parce que
4: ça veut dire que les IA n'ont pas toutes la même réponse.
2: Surtout que si tu suis ton IA, si tu lui poses la question, c'est que tu as plus ou moins envie qu'elle t'aide et envie de la suivre.
5: Tu sollicites plus ton cerveau en fait.
2: On va appeler le président de la République. Appelez-moi Manu, voir ce qu'il en pense là. Avec le problème là.
6: Vous êtes en communication avec le standard de la présidence de la République française.
7: Ici, tu peux reprendre du PQ aussi, s'il te plaît, chérie. Il n'y en a plus dans la chambre du haut.
2: On vous entend.
7: Ce matin, je me suis essuyé avec une lingette de Sanitol. Ça picote la rondelle. Allô.
2: Oui, bonjour monsieur le président, c'est Coé, on était en direct là sur Europe 2 là.
7: Vous n'avez rien entendu hein.
2: Si vous avez décroché avant monsieur Macron, donc on a entendu.
7: Bonjour, c'est pas Macron.
2: Ah bon.
7: C'est Jean-Marie Bigard, ma couillasse. Non, j'ai pas l'imitation.
2: Non,
7: tout va ça. Bon, qu'est-ce que

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0: C'est plus férié le lundi de la Pentecôte.
1: On n'a pas été bon sur ce coup-là, parce que quand on nous a demandé, vous êtes là lundi, on a dit, bah, évidemment, c'est plus férié lundi de Pentecôte. J'appellerai le patron quand même.
2: Les gens ont vu la météo, ils ont fait.
1: T'as raison, t'as complètement raison. Vas-y, bon, montant du loyer.
3: 1055 euros.
1: Oh, oh. 1055, si ça passe, c'est budgété.
0: Ça passe.
1: 1055 euros, je demande à Josiane. Josiane, c'est Coé pour le loyer, ma petite comptable.
4: Ah oui, pardon, celui-là. Ah. Allez, on se dépêche, hein. J'ai pris ma journée et je file à Roland-Garros juste après.
1: Fais le chèque.
4: Merci. Voilà votre chèque.
1: Merci beaucoup, Josiane. Tiens, vu que vous allez sauter en prenant de l'élan, est-ce que vous pourriez atterrir directement à Roland-Garros? Parce que c'est là-bas.
4: Ouais, ouais. Pas con, ça.

0: Cédric Lecor, bienvenue dans cette émission.
1: Merci Sébastien Huard.
2: Bonjour, 8h31 et de moins en moins de nuages au fil de ce mercredi en Anjou. La météo à la fin de ce flash. Un coup d'œil dans le rétro musical angevin d'abord et le groupe Rutabaga, figure emblématique de la scène reggae angevine des années 90-2000, qui va remonter sur la scène du Shabada ce soir. L214 vient d'épingler les pratiques dans un élevage de dindes et dindons du Choletais et publie ce matin une enquête sur son site concernant l'EARL du Baboulé à Sèvres-Moine. L'association animaliste a décidé de porter plainte pour sévices graves et mauvais traitements contre la société, mais aussi contre Terena et le groupe Carrefour qui s'approvisionne sur place et qui, pour elle, est complice. L'actu dans la région, c'est également 2 mois après la disparition de Manon Rolando près de Nantes. Les gendarmes qui organiseront une recherche citoyenne samedi autour de sa ferme. Son conjoint, suspecté de l'avoir tué, a été arrêté fin avril en Algérie avec leur enfant de 15 mois. Il est emprisonné. Si vous souhaitez participer aux recherches, il faut s'inscrire auprès de la mairie de Saint-Étienne-de-Montluc. L'info ce matin, c'est aussi les délais pour obtenir des rendez-vous médicaux qui ne cessent de s'allonger. 42 jours en moyenne l'an passé pour un rendez-vous chez un cardiologue, 32 pour un dermatologue, toujours selon Doctolib, avec de très fortes disparités en fonction des régions entre les grandes villes et la campagne. Rarement les Lyonnais avaient eu autant de forces de l'ordre déployées dans leurs rues. Une vaste opération organisée par la préfecture a mobilisé hier 1 millier de policiers et de gendarmes, avec en ligne de mire le trafic de stupéfiants. Bilan 93 personnes interpellées, 106 kilos de drogue saisies ainsi que plusieurs armes. L'État, lui, va encore devoir se serrer la ceinture et forcément par ricochet les Français aussi. Sébastien Lecornu a admis hier devant les députés que les 6 milliards d'euros d'économies qui seront réalisées cette année ne seraient sûrement pas suffisantes en raison de l'impact de la guerre au Moyen-Orient. Les gels de crédit devraient être ainsi réévalués. La France est l'un des cancres de l'Union européenne en matière de recyclage du plastique. 70 kg de déchets produits chaque année par habitant et un taux de recyclage bien trop faible par rapport à ses voisins. Du coup, la France doit verser une amende record à l'Europe. Et Emmanuel Macron a demandé au gouvernement de relancer une concertation sur cette question et sur celle de la consigne des bouteilles. Arsenal, nouveau champion d'Angleterre de football. Des milliers de supporters ont fêté ce titre une bonne partie de la nuit grâce à un match nul de Manchester City. Cela faisait 22 ans que le club londonien attendait ça. C'est son 14e titre. Des Anglais qui lorgnent désormais sur le trophée de la Ligue des Champions. La finale aura lieu, je vous le rappelle, dans 10 jours à Budapest. Et ce sera, bien sûr, face au Paris Saint-Germain.
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2: Les nuages vont peu à peu s'effacer face à l'avancée de l'ensoleillement ce mercredi en Anjou. Le soleil qui finira par totalement

0: Très étudiant, je crois.
1: Très étudiant, ouais. Il fait bon vivre, etc. Voilà, bah, des fois, tu dis un truc, tu as des idées, et puis tu découvres, et puis tu fais « Ah, je regrette ce que j'ai dit ».
2: Tu n'auras pas de tort. C'est vrai que les éliminations... C'est un peu ledge peut-être, juste pour ça. Eh,
1: hey, dis donc, Limoges, mais non, excuse-moi. Mais...
0: J'ai pas dit ça du tout.
1: Mais d'abord...
0: Ça n'engage que toi, Vito.
1: Non, excuse-moi, Vito.
3: T'as dit « et donc », c'est quoi la bonne nouvelle ?
1: Vente-nous Limoges, toi.
2: Bah attends, mais Limoges, il y a plein de trucs.
1: Alors, il y a quoi à faire à Limoges en novembre ? Limoges en novembre.
4: Tu casses la porcelaine.
2: Déjà, tu peux aller acheter un pull parce qu'il fait pas chaud.
1: Voilà. Déjà, vous pouvez vous acheter un pull. Ça vous prend du temps. 8h36 dans un instant. Est-ce que le café, c'est très bon ou très mauvais pour la santé ? La dernière info qui vient de sortir, ce sera dans le C'est bon à savoir du jour. Et j'enquête exclusive à ne pas rater. Une belle enquête dynamique, une enquête exclusive sur les coulisses
5: de Roland Garros.
1: Roland Garros, puisque ça se prononce Roland Garros. Sauf, on y va pour le classement du jour. C'est quoi ?
6: On est mercredi, jour des enfants. Donc, je me suis posé la question, quelles sont les choses qu'on faisait petit et qu'on ne peut plus faire adulte. Oh. Bon, mais...
1: Qu'est-ce qu'il y a ? Bon, mais...
5: Il y en a plein ?
6: Non, il y a s'endormir partout, s'en soucier, n'importe comment.
5: Oh là là.
6: Bah oui, on fait petit, mais visiblement adulte, il y en a qui continuent à... Bah,
1: Alors si, tu peux, mais un enfant qui s'endort partout dans une salle des fêtes, voilà. On dit, oh, le petit, il a réussi à s'endormir.
6: Il est capable, quoi, tu vois.
1: Un mec de plus de 40 ans qui s'endort n'importe où. Moi, clochard. Il sait même pas se tenir. Alors que t'as jamais vu un adulte qui s'approche d'un enfant de 5 ans faire « Garde-moi ce clochard !» qui s'endort partout.
2: C'est vrai que quand t'es grand, tu t'endors pas dans un caddie. Ah bah si, mais si.
6: Bah ouais, tu vois, c'est ce que je me suis. Je sais, bon. Ouais,
5: j'avais fait le caddie, j'ai oublié.
1: Ouais, et en plus, je me souviens très très bien quand j'étais enfant, le bruit me berçait.
5: Mais oui, bah oui, aujourd'hui, la musique était forte, tout.
1: On est d'accord. Ouais. Aujourd'hui, t'entends du bruit, faire. Allez, oh, ouais. Tu regardes le DJ, il fait baisse un peu. Quand t'es enfant, le bruit, le machin, les gens qui parlent autour de toi, ça te.
0: Qui ça
1: Ouais, tu tentais même le qui ça du grand tonton, bah il t'endort.
5: Non mais tu sais, tu rapprochais les deux chaises là.
6: Oui. T'avais
5: les deux traits dans le
6: morceau.

0: Swims, Mr. Know It All. Pierre Demar, Je pense à vous.
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0: ou pas.
1: Je vous expliquerai pourquoi tout à l'heure et on aura les questions d'enfants, on aura le devine actu et on aura même une enquête sur, avec Michel Marie et Cyril Hanouna tout à l'heure, sur un vol bien particulier de quelque chose. L'été arrive et croyez-moi, ça ne va pas faire rire les Français. Mais pour l'instant, voici Jean-Quête Exclusive qui est notre journaliste. Bonjour Jean-Quête Exclusive.
2: Bonjour Sébastien.
1: Qui a décidé de bosser sur Roland-Garros.
2: Cette année, Roland-Garros attire 72% de Français qui disent aimer le tennis, mais qui découvrent chaque année que ça se joue sur terre battue. Prix du sandwich, 34 euros, soit le PIB d'une petite commune de la Creuse. Pendant deux semaines, des provinciaux montent à Paris pour entendre

0: euros, soit le PIB d'une petite commune de la Creuse. Pendant deux semaines, des provinciaux montent à Paris pour entendre
1: « Alors, vous avez trouvé facilement le métro ?»
0: avant de dormir dans un Airbnb 9 mètres carrés appelé « Studio Cosy avec Charme de l'Ancien ». Et surtout, enquête sur ces spectateurs qui crient « Allez Roger !» depuis 2012, alors que Roger Federer ne joue plus depuis 2018. Les dessous de Roland-Garros, un tournoi où 83% des gens regardent surtout qui est en loge présidentielle, c'est bientôt sur ses stars.
2: Oui, mais à Roland-Garros, cherche enquête exclusive, attention aux arnaques.
0: À Roland-Garros, enquête sur ces Français capables de payer 320 euros une place pour demander...
1: Et Djokovic, il est espagnol ou pas?
0: Pendant 15 jours, des cadres supérieurs en chapeau blanc viennent souffrir en plein soleil pour publier une story avant de rentrer à Levallois avec une insolation et un tote bag Perrier. Mais surtout, immersion dans le tennis français masculin, ces joueurs qui quittent le tournoi au premier tour avec la régularité d'un TER supprimé en août. Défaite en 3-7, conférence de presse, j'ai quand même vu des choses intéressantes. Oui, mais la seule chose que tu as vue, c'est la sortie. Les dessous de Roland-Garros, c'est un tournoi où tout le monde prétend aimer le tennis, alors qu'ils sont surtout venus croiser Guillaume Canet en limbège. C'est bientôt sur ses stars.
2: Et oui, mais ce que vous ne saviez pas, c'est qu'il y a aussi des portraits étonnants. D'ailleurs, Jean-Claude Exclusive a fait le portrait de la semaine.
0: Dans le portrait de la semaine, Jean-Baptiste, tennisman français. La terre battue de Roland-Garros tremble. Enfin non, pardon, c'est juste Jean-Baptiste qui glisse encore au premier tour. Chaque année, il arrive porte d'Auteuil avec un nouveau coach, une nouvelle raquette et la même date de retour à SNCF. Classé 47e mondial, mais numéro 1 mondial du « Cette année, je le sens bien ». À force de perdre si tôt, les spectateurs le confondent avec un invité VIP du village partenaire. L'an dernier, il est resté sur le court 52 minutes, le temps d'une raclette sans pommes de terre. Ses supporters parlent d'expérience, lui aussi. Il connaît parfaitement le chemin entre le court Suzanne Lenglen et le parking. Et pourtant, il revient chaque année comme un moustique face à un ruban tue-mouche UU. Mais au fond, Jean-Baptiste atteint peut-être déjà une finale, celle du plus grand espoir déçu du tennis français. Jean-Baptiste va devenir ramasseur de balles, car au moins, il sera sur un court au second tour. Le portrait de Jean-Baptiste...

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1: C'est Bruno Mars, vous êtes en voiture, vous êtes en train de vous balader. Aujourd'hui, vous vous dites, mais qu'est-ce que je vais faire des enfants encore? Va falloir que je les occupe. Vous allez peut-être vous faire un ciné ou alors rien du tout parce que vous bossez. C'est Europe 2, on est là jusqu'à 11h.

0: peut-être le triple mix qui va arriver dans un instant avec Trinix, on ne sait jamais. Si vous entendez Trinix, Pierre Demar et Teddy Swims, et croyez-moi, quand je dis les choses, croyez-moi. Ouais. Quand je vous dis, je sens que ça va tomber.
1: C'est que j'ai le nez bouché.
0: Non, là-dessus j'ai du pif. Si les auditeurs peuvent gagner de l'argent, je le sens. Dès que vous entendez les trois, vous envoyez POP, P-O-P, au 7, 12, 13 et vous allez peut-être gagner 10 000 euros cash. Il ment à sa femme pour aller jouer à la pétanque. Pas une blague. C'était à l'époque dans Confession Intime. Restez là, on vous fait vivre ça.
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0: Et dans deux minutes, il sera 9h du matin. Déjà, j'ai pas vu le temps passer.
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2: Grand frais.
3: Salut Frangin, aujourd'hui c'est la grande première de ton spectacle, mais je peux pas, j'ai grand frais. Ils offrent du jambon sec de l'Aveyron, une petite merveille. Et là au moins, je suis

0: 40% de la main-d'œuvre à recruter concerne des emplois saisonniers. L214 dépose une nouvelle plainte, cette fois contre un élevage intensif de dindes à Sèvremoine dans le Choletais. Les dindes et dindons y sont enfermés en permanence pendant 126 jours, nourris au soja OGM. Et à partir de 80 jours, ils vivent sous lumière artificielle permanente avant d'être transportés à l'abattoir dans des cages non conformes, selon l'association qui a déposé plainte devant le tribunal d'Angers. La Fédération française des trufficulteurs, elle tiendra son assemblée générale annuelle à Saumur les 4 et 5 juin. Cet événement qui rassemble producteurs, experts, chercheurs, partenaires institutionnels et représentants des territoires sera doublé d'un salon dédié aux fameux champignons. L'info ce matin, c'est aussi le baccalauréat qui approche à grands pas et les correcteurs qui vont comme chaque année recevoir des consignes. Le nouveau ministre de l'Éducation nationale souhaite justement une évaluation plus sévère que d'habitude, surtout pour les élèves qui ont un niveau insuffisant avec l'orthographe, la syntaxe et la grammaire. Une vaste opération contre le narcotrafic hier à Lyon. Un millier de policiers et de gendarmes étaient mobilisés, multipliant les contrôles dans un contexte de violence accrue sur fond de trafic de stupéfiants. Plus de 100 kilos de drogue ont justement été saisis, ainsi que 7 armes et 93 personnes interpellées. Des munitions et des drones supplémentaires. L'Assemblée nationale a largement approuvé hier une rallonge de 36 milliards d'euros pour la loi de programmation militaire qui est en cours jusqu'à 2030. Une loi pour répondre à l'accélération de la menace, selon la ministre des Armées, dans un contexte de guerre en Ukraine et au Moyen-Orient. Concernant justement le Moyen-Orient, Donald Trump a de nouveau menacé de frapper l'Iran si un accord n'était pas trouvé. Des menaces réitérées aussi de la part de Téhéran, qui de son côté promet d'ouvrir de nouveaux fronts en cas d'attaque des États-Unis. On termine avec un mot de sport, et Rouen et Laval qui se sont quittés sur un match nul un partout hier soir. Les Mayennais jouent leur maintien en Ligue 2 de football à laquelle les Normands aimeraient bien accéder. Fin du suspense dimanche, ce sera lors du match retour.
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0: chier, mes plantes aussi.
1: Oui, je serais un peu celui-là.
2: C'est un peu, lui, c'est un peu mon héros.
1: Ah, ouais, c'est un peu moi.
3: Un peu comme ça, toi.
1: Vito, tu te vois comment, plus vieux?
0: Ah, je sais pas.
1: Très vieux. Quand tu seras très vieux.
0: À l'autre bout du monde, je pense.
1: Ah oui, tu te vois.
0: Tu sais, dans une résidence senior au bord de la mer, tu sais, en Floride ou je sais pas où.
1: Il va falloir gagner plus que ça. Parce que
2: va falloir.
1: Si tu te vois en Floride, va falloir quitter Europe 2 un jour.
3: Et toi?
0: Sinon, Cap d'Agde.
1: Moi, je sais pas. Mais je pense au soleil.
2: On avait dit qu'on prendrait notre retraite en Thaïlande, tous les deux.
1: Mais comme tu vas détester tout le monde, tu feras tes légumes et tu pèteras tout le temps, je suis pas sûr. Je suis pas sûr. Non, mais voilà, un truc un peu de soleil, un peu de tranquillité.
0: Ah, oui, mais tu vois, dans un pays où le pouvoir d'achat est un peu meilleur, parce que quand tu arrives à la retraite.
1: Tu as raison, tu as raison.
2: Chercher le soleil.
1: Merci à vous tous d'être là. Sinon, quelqu'un peut prévenir Stouff que l'émission a repris?
2: Lâche le petit déj.
1: Non, mais.
4: Je t'explique. C'est le problème quand tu mets une combinaison et que tu vas aux toilettes.
1: Il y a eu un drame?
4: Non, mais c'est normal. Faut que je remette.
1: Pardon.
4: Quoi, c'est relou.
1: Ah oui, pour l'enlever, la remettre. Ah oui. Ah
2: bah
1: oui.
2: L'enlève pas.
1: J'en mets.
0: Tu laisses couler.
4: Là,
1: il y a tous les mecs de chez Noroto qui nous écoutent. Ouais. Bah voilà, ils savent ce que c'est que d'avoir une combi. Voilà. C'est pas facile, nous, quand on y va. Nous aurons les questions d'enfants dans un instant. Le devine actu aujourd'hui, vous allez devoir être très très bon. Ça vient d'être chanté, c'est du chef-d'œuvre. Nous aurons Michel Marie et Cyril Hanouna pour une enquête, puisque un renard a volé dans une région de France des boules de pétanque.
3: Mais oui,
1: ça, il faut qu'on en parle, parce que depuis le début, je me demande comment le renard peut prendre les boules
3: c'est
1: de pétanque.
3: Lourd. Mais il n'y en a pas que deux en plus.
1: Mais, il y en a volé 9 ou 10,
3: je crois. 19.
1: On en parlera tout à l'heure.
2: Qu'est-ce qu'il en fait surtout, je ne sais pas.
1: Il y a un sondage qui arrivera avant la fin de l'heure. Alors, dans la série, avant qu'on parle de confession intime, dans la série. Quand ça veut pas, ça veut pas. Vous voyez, tout le monde voit Gabriel Attal.
2: Oui. Le jeune ado du gouvernement.
1: Jeune ado, l'ex-gouvernement. Oui, si, il fait jeune.
4: Il a grandi.
1: On est d'accord, il fait jeune.
2: Il est à l'Assemblée avec des pitchs.
3: Non, mais il a capricieux.

0: Est-ce que c'est le triple mix?
1: Au printemps, non. Les jours rallongent, ah, mais pas les vannes de Coé. Ah.
2: C'est pas la taille qui compte.
1: Et ça l'arrange.
2: Wow. 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
0: Non, c'était pas le triple mix, mais ça va tomber n'importe quand. Ça va tomber là. Ça peut tomber aujourd'hui. Allez. Dès que vous entendez les trois, vous envoyez pop, POP au 7, 12, 13. Il est temps d'écouter les questions d'enfants. Nous sommes mercredi. Si vos enfants veulent faire de la radio, 06 33 11 32 11, ils peuvent.

0: Ah, que j'ai toujours un stouff, toi qui veille.
1: Bah oui, non, t'es toujours là. Enfin, professionnellement.
0: Moi, je suis pas du genre comme.
1: C'est Pietre plutôt qui a tendance à oublier qu'on est en direct.
0: Pietre, il est dans la voiture, on a oublié de dire, il a pas dit au revoir, mais il est toujours dans sa voiture.
2: Je savais même pas qu'on a été filmé encore là en live. Là.
0: Allez, on continue.
1: Il l'a prévenu pourtant.
0: Bah, ouais, continue.
3: Salut l'équipe, c'est Mathis. Quelle étude il faut faire pour être à la radio? Parce que moi, je suis en CM2. Et je crois que j'en ai déjà trop fait.
4: Alors, bac plus 10.
0: Qu'est-ce qui. Oui, bien sûr, mon grand, il faut que tu passes un doctorat.
4: Ouais.
0: Moi, j'ai un doctorat de sciences et communication. Mm-hmm.
4: Notre stagiaire, là, c'est simple, il est Sciences Po.
0: Il est Sciences Po. Voilà.

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0: Ouais. Il doit y avoir une subvention, quelque chose comme ça, et ils se sont fait niquer, il n'y a pas eu de subvention.
1: Tout est dedans.
2: Ah, oui, je croyais que ce n'est pas les aides qu'il avait données justement aux professionnels.
0: Donc c'est un rapport avec le plein ?
1: Oui, oui, mais non.
0: Et tu te fais niquer en faisant le plein ?
1: Oui.
2: Ah,
1: oui.
2: Mais si, j'ai vu le truc.
0: Donc.
2: Il devait avoir de l'argent ?
1: Oui. Ah.
3: Donc c'est. Où est-ce qu'il y a des arnaques ?
0: Pas.
3: C'est une arnaque
2: sur Internet ?
0: À la pompe ? Oui.
2: Ah, c'est le jeu de la pompe l'après-midi.
1: On a l'argent en fait. On paye pas. De faux messages ont été envoyés à des Français qui promettaient un bon carburant d'une valeur de 250 euros. Ouais. À utiliser pour diminuer la facture. En échange, rien de plus simple, il suffisait de partager quelques informations personnelles.
0: Oh, évidemment.
1: Dont votre, finissez-moi la phrase, numéro de
0: carte bleue.
1: Ah, voilà. Dès qu'on vous demande votre carte bleue, c'est un réflexe que vous devez avoir. Vous dites non.
3: Voilà.
1: Voilà, surtout quand c'est votre chérie. Vous dites non. Voilà, mais si.
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1: On risque moins avec un mec dans le fin fond de... 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

0: plus jeunes candidats cette année à un peu moins de 10 ans. Des fautes d'orthographe qui risquent de se multiplier dans une ère numérique où plein d'outils nous permettent de parler plutôt que d'écrire. L'intelligence artificielle notamment prend de plus en plus de place. 45% des Français utilisent l'IA pour des questions médicales, selon une étude menée par Doctolib et la Fondation Jean Jaurès. En très grande majorité des jeunes, mais cela ne doit pas empêcher de consulter un médecin. Ensuite, alerte les professionnels qui pointent du doigt les dangers de l'automédication. Et à ce propos, les délais pour obtenir des rendez-vous médicaux ne cessent de s'allonger. 42 jours en moyenne l'an passé pour un rendez-vous chez un cardiologue, 32 pour un dermatologue, toujours selon Doctolib, avec de très fortes disparités évidemment en fonction des régions, notamment entre les grandes villes et la campagne. La journée mondiale des abeilles, aujourd'hui l'occasion de rappeler 93% des Français consomment du miel, 46 000 tonnes par an, mais 3 pots sur 4 achetés en France sont importés. Le 14 juin prochain, une nouvelle réglementation européenne obligera justement les producteurs à détailler le pourcentage de chaque pays d'origine dans les mélanges. Et puis Arsenal, nouveau champion d'Angleterre, des milliers de supporters ont fêté ce titre une bonne partie de la nuit grâce à un match nul de Manchester City. Cela faisait 22 ans que le club londonien attendait ça, c'est son 14e titre. Des Anglais qui lorgnent désormais sur le trophée de la Ligue des Champions. La finale aura lieu dans 10 jours à Budapest face au PSG. Justement, la billetterie a ouvert hier.
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2: 15 à 16 degrés actuellement au Poncé et à Montreuil-Juigné. Comptez jusqu'à 23 à l'ombre cet après-midi. Côté ciel, ce sera nettement plus favorable aujourd'hui et il y aura un soleil de plus en plus présent au fil de la journée. Par voie de conséquence, des nuages de moins en moins nombreux au fil de la journée. Le soleil qui régnera quasiment sans partage demain jeudi sur l'Anjou avec une forte poussée côté Mercure puisqu'il fera jusqu'à 27 degrés à l'ombre.

0: la famille. Ah oui. Stouff, tu pourras nous expliquer, puisque tu es quelque part dans cette équipe, celle qui a eu des enfants en dernier.
1: Bah non, c'est Corentin le dernier.
0: Oui, mais bon, ça s'est réglé en même temps pour des histoires de.
2: Oui, mais ça a été quand même.
0: Il y a eu quand même. Très bien, vous réagirez tous les deux.
1: Aussi. Mais tu connais aussi.
2: On se beaucoup trop loin, pour moi.
1: Bah, excuse-moi, même tes beaux enfants, c'était pas si loin que ça, tes beaux enfants.
0: Oui, mais c'est pas arrivé dans la maison, ils étaient déjà.
1: Oui, mais ils étaient petits quand même, ils sont arrivés.
3: Ils étaient là quand même. Tu fais forcément un peu plus attention quand t'as. Encore plus quand
1: et
3: t'as des ados.
1: Plus quand c'est des ados.
3: Parce que quand un
1: quand
3: petit.
1: Sorti, tu t'en fous, tu sais qui dort.
3: C'est papa et maman qui sont en train de chahuter dans la chambre. Voilà. Un ado de 15 ans, tu lui fais plus la vanne. Hein.
0: Et puis on chahute, mec, que dis-y.
1: Et l'ado de 15 ans, je suis sûr qu'il essaye d'écouter le moindre bruit, tu vois.
3: Non, t'es malade ou quoi, toi?
4: Ah si, qu'est-ce que
3: tu fais? Mais moi, je me retournais dans le bruit, j'étais là.
1: Non, j'entends pas.
0: Pour toi, Stouff, les enfants, ils écoutent, ils font des dons, attention, il y a une belle performance.
1: Pour moi, c'est pas ça. Non, ils veulent pas écouter.
3: Allez, papa, c'est bon.
1: Ils essayent de savoir ce que font ses parents quand ils vont se coucher. Ils regardent la télé, ils font quoi?
0: Tu crois vraiment que les enfants, ils aiment, les ados, ils veulent savoir ce que font leurs parents? Ils en ont rien à foutre de savoir ce que font. Ils ne veulent pas savoir.
3: Mais oui, s'ils entendent, c'est direct les écouteurs et tu mets à fond pour pas entendre, quoi.
0: Bon, en attendant, une autre affaire tracasse la France. Pris en flagrant délit, un renard a dérobé 19 boules de pétanque à un couple en Dordogne. Véronique et Damien comptent bien récupérer leur dû. Ils ont posé des traceurs sur une boule qui était restée. Oh, ouais. Personne ne comprend comment le renard, c'est tout petit un renard.
2: Bah oui.
0: Comment le renard arrive à prendre une boule de pétanque.
1: On l'a vu les images, il les prend en infrarouge et il le prend vraiment dans sa gueule.
3: Non, il a, tu sais, comme les vieux, il a une file avec un aimant.
2: Et puis en partant, il fait.

0: Colanta, Teddy Swims et Tonzena. Et je rappelle que dans un instant, vous allez avoir le sondage que tout le monde attend sur l'impact de l'arrivée des enfants sur la vie sexuelle des Français. Je vous le dis tout de suite. Bon. Ça change quelque chose. Bonjour, bonne journée tout le monde. Bizarrement le cas.
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0: carburant pour le bus.
1: C'est ça.
2: C'est un genre de gaz.
0: Ouais, c'est ça. Si j'en dis toujours, si je vais plus loin, ouais. Donc ça veut dire que dans les embouteillages, si t'es derrière le bus,
1: ouais.
0: Tu peux larguer une caisse, tu dis ouais. C'est le bus.
1: C'est voilà. Exactement. Voilà. Tu vois, c'est encore mieux que.
0: J'ai compris. Mais j'ai compris.
3: Elle est bien.
0: C'est une très bonne news. Reste avec nous.
4: Quand ça sonne comme ça.

0: la bonne réponse. Bravo.
1: Un an de loyer.
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3: Ah joli, les petites sandales à 14,99€. Ouh, je vais mettre un pied dans la mode, moi.
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0: en plus j'ai bu mon litre d'eau.
1: Ah oui.
0: J'essaie d'y aller, c'est loin, j'ai une petite jambe moi.
2: Un toilette de chantier à côté de toi là.
0: Franchement oui, mettez-moi une sanisée.
3: Un sanibroyeur.
0: Tu sais, mais même un truc, tu sais, de dos, une petite pissotière. Ben, je vous parle et puis pendant que je vous parle, j'ai de dos.
1: Un rideau là, puis c'est bon.
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0: Elle est brillante, elle a tout dit. J'ai un sondage qui est arrivé ce matin et qui va intéresser beaucoup de mamans et de papas qui ont ou pour projet d'avoir un enfant. Réfléchissez.
1: Là, ils vont réfléchir.
2: T'es pas objectif.
0: Non,

0: réfléchissez.
1: Là, ils vont réfléchir. T'es pas objectif.
0: Non, je vais surtout vous dire un truc. Réfléchissez, évidemment, que si vous avez envie de faire des enfants, vous n'allez pas attendre mon conseil.
2: Ah non, je te confirme.
0: Réfléchissez au prix que ça coûte. Des fois, il vaut mieux attendre un tout petit peu que la situation s'installe, qu'on se pose un peu dans la vie, plutôt que de vouloir y aller très très vite et très très tôt. Ça coûte beaucoup d'argent, un enfant.
1: Aïe.
0: Non mais vraiment, en accessoires, dès le début, hein, il est pas né que déjà les turbulettes, la girafe Sophie, le siège auto, le maxi cosy.
3: Et ça prend de la place de fou dans la voiture aussi, ça faut réfléchir à la voiture.
1: On en parlait la dernière fois avec Pierre.
2: Change de voiture. Ouais.
0: Non, mais
1: on
0: c'est
1: a un
0: but.
1: Pote qui est un peu dans le déni sur sa voiture.
3: Ouais, ouais, ouais.
1: Qui est persuadé qu'il y aura de la place alors qu'il y en aura pas.
3: Il est avec son petit Tiroc cabriolet.
0: Il a quoi comme voiture
3: C'est Tony. Il a un Tiroc cabriolet.
0: Si, il y a un
1: Mais tu rigoles.
3: Mais non. Ah non.
0: Ah, dans le coffre.
3: Avec la poussette, le lit parapluie.
1: Le sac allongé.
0: Vous avez raison.
1: Le petit.
3: Vous savez, c'est
0: mon seul réflexe quand je regarde l'émission là qui passe sur TFX Famille Nombreuse.
1: Ouais.
0: Chaque fois, ils te font des pelletés de 8 gamins.
1: Ouais.
0: Je regarde le truc. Mon seul réflexe, mon cerveau se dit
3: la voiture.
0: Et il est foutu dans la bagnole.
3: Ouais. Ouais.
1: Bah, ils ont des gros vannes. Hein.
0: Parce que moi, des fois, je vois quand on est 4, ça rentre pas. Je fais un Tetris dans le coffre.
3: Oui, mais déjà, toi, t'as la valise de Nat.
0: Et j'ai une grosse bagnole.
3: Voilà.
0: Ça, je fais un Tetris. Ça ne rentre pas, et je me dis, mais quand ils ont 7 enfants, ils font comment ? Ils aiment tout.
4: Déjà, à partir de 4 enfants, tu es obligé de changer de style de voiture. Parce que t'as
3: après,
4: t'as
3: le coffre de toi.
4: Non, mais il est plein avec les enfants.
3: Ouais,
4: ah, bah oui, je suis bête. La remorque.
2: C'est pratique, mais bon.
0: C'est vrai, un enfant sur le coffre de toi, il arrive, il coffre.
3: Et tu l'entends pas ?
0: Bon, j'ai un sondage. 72% des couples estiment que la qualité de leur vie sexuelle a baissé depuis qu'ils ont eu des enfants. Forcément. C'est terrible. Hein. On est à 3 personnes sur 4.
1: T'es moins foufou.
2: Pourquoi stouf ? C'est moins fréquent. Oui, la fréquence, elle est moindre.
4: Non, mais la qualité, ils disent. Hein, donc
2: non, parce que je trouve que. Non, la qualité, en fait, quand tu te donnes le temps, je trouve que la qualité est meilleure. Parce que justement, tu sais que tu peux pas le faire tout le temps.

0: Il revient dans 5 minutes. Ah, dis-moi.
1: Mais non, mais oui.
0: Dépêche-toi, Michel, dépêche-toi.
2: Si, ça va vite. Pour 13% des gens interrogés, leur vie sexuelle serait même encore meilleure avec l'arrivée des enfants.
3: Oui, mais 13%, c'est 1 sur 10.
1: Bah, c'est
2: 67% des personnes interrogées attendent que leurs enfants soient couchés pour avoir le champ libre.
4: Bah, c'est normal, surtout quand ils sont petits.
3: S'ils sont dans le salon, ouais. Pendant que tu lui donnes à manger, une cuillère pour papa, un petit coup pour maman.
2: Non, dit comme ça, c'est obscène. Mais non, effectivement.
1: Ah merde, j'ai mis la cuillère dans le mauvais truc.
2: Non, allez, stop. Hop. 64% ont appris à être plus silencieux.
4: Bah ça je te confirme, hein, l'oreiller.
2: Est-ce que ça ne tue pas le plaisir du couple de devoir se taire?
3: Mais si, évidemment.
1: Bah non.
3: Si tu te lâches pas.
4: Ça dépend, t'es pas non plus une alarme, quoi, non plus.
3: Ça dépend.
4: T'en as qui sont très expressifs, mais oui. T'es pas obligé justement d'être trop expressif non plus.
1: Bon. Mais c'est un peu excitant de pas faire de bruit.
4: Et il y a des mecs, ça les coupe, hein, quand la nana elle est trop.
2: Stouff, on l'appelait secteur alarme.
1: Voilà, tu étais prêt.
3: Et son mari, en 20 secondes chrono, il était là. Il avait fini.
2: 42%. Prennent désormais des douches à deux.
1: Ah bah
2: parce
1: oui.
2: Que c'est le moment de gagner du temps et peut-être de faire un câlin. 42
3: alors, j'aimerais ça, bien. Ça n'a aucun intérêt.
4: Ah bah voilà, t'es comme
3: sous
4: mon
3: la
4: mec,
3: douche.
4: Toi.
3: Mais parce que tu tiens pas à deux non. sous le filet d'eau. Donc t'attends.
4: Toi, la douche, il faut te laver et rien d'autre.
2: Moi,
4: c'est ça.
2: Moi j'aime l'eau fraîche. Ma chérie, elle aime l'eau brûlante.
4: Ouais, y a ça aussi.
2: Et petit 2, tu peux te tuer sous une douche.
3: En plus, ouais.
2: C'est glissant et tout, c'est terrible. Et enfin, 26% partent en vacances sans leurs enfants pour essayer d'avoir une harmonie sexuelle.
3: Bah oui.
2: Eh bien, grâce à Mélambra,
4: voilà,
2: dites-vous que nous vous offrons votre séjour et qu'il y a un club pour les garder.
1: Voilà,
2: voilà votre vie épanouie, nous vous de nous dire merci.
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2: Salut. Vous montez le son, vous êtes dans la voiture justement. Vous êtes dans les bouchons, vous êtes en train de nous écouter. Merci d'être là tous les jours entre 7h et 11h pour vous réveiller, vous faire passer une bonne journée, vous offrir vos vacances. Et tout à l'heure, entre 15h30 et 18h, ça c'est pour vous ramener.

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5: Salut, il est 10h01. Un point sur la météo, un point sur l'actu. Tout ce qui va nous arriver aujourd'hui d'abord est la météo du jour, mais je crois que ça sent bon pour les jours qui viennent. Très beau week-end qui va arriver. Le classement du Uber Eats Machine aussi arrive.
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5: Monsieur Cédric Lecor.
6: Oui, bonjour.
5: Toujours là?
6: Toujours là.
7: Toujours vivant.
6: Toujours réveillé.
7: Toujours debout.
6: Ouais, exactement.
7: Allez, l'actu, la météo.
6: Ouais, tu le disais, le mercure va s'envoler dans les prochains jours. On va même atteindre les 30 degrés dès vendredi dans la moitié nord. Il fera déjà meilleur aujourd'hui. Je reviens sur la météo dans deux minutes. La France

situation va nettement s'améliorer ce mercredi avec le retour progressif du soleil, d'abord dans le sud et puis au fil des heures dans la moitié nord. Les nuages vont tout de même encore résister du côté du Grand Est cet après-midi. Et puis les températures s'envolent jusqu'à 28 degrés à Perpignan, 24 à Vichy, à Saumur et Bordeaux. Vous aurez 22 à Saint-Lô, 21 pour Paris et du côté d'Épernay.

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1: Merci pour tous les gentils messages que vous nous laissez sur, sur Insta, sur tous mes réseaux sociaux. Pour ceux qui nous voient en ce moment sur, on est quoi, YouTube, on a quoi mon ami?
2: YouTube, on a
3: Facebook.
1: Je t'ai réveillé là.
3: Je
1: vois bien qu'il y a eu un petit temps de. On a l'impression que je t'ai passé par satellite alors que t'es à côté de moi.
4: C'est notre correspondant.
1: Ouais. Alors.
2: YouTube, Facebook
1: et TikTok. Voilà, bravo.
3: Par exemple, sur Facebook, on a Karine qui nous dit « Vous êtes géniaux, je vous écoute le matin et l'après-midi, bonjour, ne changez
5: Karine.
3: Rien. »
5: Et sur
3: Karine.
5: Copain d'avant, on est en noir et blanc.
1: Ah, voilà, merci voilà. Ma petite Karine. C'est vrai qu'on fait l'après-midi aussi. Je ne les vois pas passer l'émission. Cet après-midi, il y aura Stouff. On est en pause cet après-midi.
3: Ouais, mercredi, enfant. Jour des enfants.
1: Bah oui, jamais avec les enfants. Sinon, ils disent qui est cette dame dans le salon. On est obligé de dire « C'est maman !» Voilà, on est obligé de s'en occuper un peu. Donc, il y aura Nathalie avec tout cet après-midi.
6: À toi surtout.
1: Bah
5: toi,
6: à
5: toi.
1: Bah, c'était une info que je me disais.
5: Ah ouais, d'accord. Ouais.
1: Intérêt à filer droit. Enfin, j'ai pas encore demandé les sujets de cet après-midi. Ouais. Merde. Chaque fois, il met toujours des trucs.
6: Quel mot doux diriez-vous à votre ex?
1: Je n'ai pas d'ex.
6: Je passe.
1: Bonne réponse. Tu ne devrais pas avoir une ex.
3: Attends, on va appeler Patarin.
1: Ah là, donc on va appeler notre auteur. Je vais vérifier. Ouais. Je vais checker ce qu'il y a dans l'émission de cet après-midi quand même, pas faire de conneries. Nous aurons. Qu'est-ce qu'on écoutera dans un instant, Monsieur Vito?
4: Ray.

0: dessus.
1: Ah oui.
0: Mais n'en mets pas, c'est pas super. Sinon tu vas prendre du cul.
2: Oh. Ah c'est pas con ça.
1: Ouais. Sur la troisième marche du podium, belle surprise. Le kiff des petits et des grands. On peut les préparer avec une très très belle reprise de Jul. En même temps, les escalopes.

Merci beaucoup, très beau message. Vive les escalopes, Julien Y, très beau. Et la première place du Uber Eats Machine cette semaine, on ne l'avait pas vu venir. Ah ouais. Les pluies, le rafraîchissement de ces derniers jours vous ont remis derrière les fourneaux, c'est le bœuf carotte.

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2: 7h02 que vous écoutez, aujourd'hui c'est la journée mondiale de la mer. Prenez soin des océans, c'est vrai.
3: C'est important.
2: Bon, on y fait de plus en plus attention. Je pense qu'avant les gens ils jetaient n'importe quoi.
3: Nous, on y fait plus attention.
2: Les plus jeunes aussi. Les plus jeunes
3: non,
2: aussi,
3: je te
2: ça
3: parle
2: y est.
3: En géographie.
2: J'ai vu des pays où.
3: J'ai fait un peu l'Indonésie.
2: T'es dans des îles sublimes, mais tu vois des beaux tracteurs qui te poussent tout dans la mer sans aucun souci.
4: Juste derrière l'hôtel en plus.
5: Ouais, de face.
2: Rien ne les gêne. Hein. Oui, Stouff.
6: J'ai un commentaire sur TikTok, Wizard qui me dit « Il est très beau le réalisateur ».
2: Ah.
6: Chelou.
5: Voilà. Il parlait de quoi?
3: Chelou. Ça doit être flou.
2: C'est un filtre parce que je ne trouve pas si beau. Moi qui le vois en vrai, honnêtement, où c'est l'angle, il n'est pas...
6: Ouais, c'est bizarre, bizarre.
2: Non.
5: C'est quoi le nom?
6: C'était Wizard.
2: Mm-hmm. Journée mondiale de la mer. Je vous propose des questions. Vous me donnez la réponse, sachant que la réponse commence toujours par la mer et vous me mettez derrière la bonne réponse.
3: Oh, okay. Faut être bon en géographie.
2: On est prêt?
3: Ouais.
2: Stouff, elle est située dans le sud de la France?
7: C'est la mer Noire.
6: Non, la mer Méditerranée.
2: Bonne réponse. Mmh. Continent situé entre l'océan Atlantique et l'océan Pacifique?
7: C'est la mer Noire.
2: Continent situé entre l'océan Atlantique.
3: Bah l'Amérique.
2: Ah voilà.
3: La mer,
2: on y est.
5: Ok, avec des mermes.
2: Oh, elle a perdu son chat.
7: C'est la mer Noire.
2: Non.
5: Ah, la mer Michel.
2: Oui, bien joué. Stouff, la saveur du citron.
7: C'est la mer Noire.
2: Non. C'est.
6: L'amertume.
2: Oui. Allez. Très bien. Elle est ouverte entre 10h10 et 10h15 un lundi par mois les équipes sont à la pause café.
7: C'est la mer Noire.
2: Non,
3: c'est la mairie.
2: Oui, bonne réponse. Elle goûte les pâtisseries sur M6.
7: C'est la mer Noire.
3: Non.
5: La mer Côte.
2: Oui. Elle a plus de taf.
7: C'est la mer Noire.
2: Non.
6: Elle a plus de taf.
2: Ah oui.
6: La mer de Paris.
2: Oui. C'est la marque de biscuits sablés du Mont-Saint-Michel.
7: C'est la mer Noire.
2: Toujours pas.
3: C'est la mer Poulard.
2: Très bien, très bien. Attention, ça sent mauvais.
7: C'est la mer

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0: Alors bonjour, je m'appelle Coé, nous sommes sur la radio Europe 2, partout en France. Bonjour oui. Monsieur. Quel âge avez-vous, monsieur Bernardin?
1: C'est 63 ans.
0: Ah bah alors vous avez une voix vous avez une voix fringante.
1: C'est gentil monsieur, mais
0: je ne connais pas le reste du physique, mais vous avez l'air fringante partout monsieur Bernard. Je vous le souhaite en tout cas.
1: Le physique, il a l'âge du bonhomme.
0: C'est-à-dire que le physique, il est moins fringant. Il fut plus fringant.
2: Il ressemble au prénom.
1: Il fut plus fringant, exactement. Mais enfin, attendez, vous me dites, vous êtes quoi

0: Garage, transformé en atelier clandestin. Ça se fait de plus en plus, ça.
1: Ouais.
0: La bouffe que vous avez, vous faites livrer maintenant.
2: Avec là, les normes d'hygiène, là, je ne comprends pas.
1: En fait,
0: ce sont des restaurants qui n'existent pas. Oui. Ce sont des dark kitchens.
3: Dark kitchen,
0: Et souvent, c'est dark de chez dark. Hein.
1: Et c'est tout le problème, les normes hygiéniques. C'est que, au-delà du commerce illégal, c'est.
2: Les normes d'hygiène.
3: Hygiénique.
0: Les serviettes hygiéniques.
1: Il y en a peut-être dedans.
2: Bon, bref, les fricadelles.
0: Ils ont trouvé ça à Marpan, à côté de Maubeuge.
2: Je crois que c'est ça, c'est de la fricadelle en fait.
0: Le nord de la France, à l'intérieur, des fricadelles, des merguez et autres viandes préparées sans respect des normes d'hygiène. Ces produits auraient ensuite été destinés à les friteries en Belgique. C'est frit, hein. Les enquêteurs ont aussi constaté du travail non déclaré et des dizaines de milliers d'euros liquidés.
2: Tu manges ta crue, à mon avis, tu te transformes en Yoda.
0: Ouais, enfin, de toute façon, même en France, tu manges une fricadelle crue.
1: On a quelqu'un qui voulait réagir à cette.
2: Le bourgmestre.
4: Direct. On m'appelle que quand il y a des choses qui ne vont pas. Hein.
1: Qu'est-ce qu'il y a, monsieur le bourgmestre?
4: Le français, qu'est-ce qu'il y a? C'est moi.
1: Oui.
4: C'est votre bourgmestre préféré, enchanteur.
2: Préféré, je sais pas.
4: Voilà, tais-toi donc, toi, avec ton physique.
1: C'est le seul qu'on a trouvé en tout cas.
4: Plaignez-vous si les gens ne veulent pas vous répondre ici. Hein. On a une info, la Belgique s'est fait niquer, toi, tu l'as dit, voilà. Ouais. T'es masquin avec ta tête de bobo, ta baguette sous le bras, ton béret, ton tatouage dédié de Pierre Flatu.
1: Plus
4: la défaite.
1: Non, mais justement, là, on trouve ça honteux que vous nous ayez acheté des produits légaux, on espère que tout va bien.
4: Bien sûr, je vais te croire. Hein. Le mannequin pisse, il tire la chance d'eau. Bien sûr, arrête de te foutre de ma gueule, avez niqué. Vous êtes content? Nous, on est persuadés qu'on achète de la viande de pure qualité, dans de la bonne qualité qui vient directement du cul de la vache là. Et qu'est-ce qu'on apprend que vous faites ça dans des caves? Vous êtes
1: pas du tout, justement, on s'inquiète et on voulait savoir si vous les avez mangées, ces viandes illégales.
4: Évidemment, on n'a pas fait des pieds de table pour Bibi Marty, tête de neuf, bien sûr. C'est évidemment qu'on les a mangées. Alors, tu crois qu'on allait crever de faim? Le problème, c'est qu'on a bouffé de la fricadelle qui était pas bonne.
2: C'est ça. Et alors?
1: Elle était bonne quand même, un peu.
4: Elle était pendant en bouche, quoi. Mais comme tu dirais, elle était pas hygiénique. Tu vois, c'est le problème. On la frit. Alors tu me diras, quand on met dans la friture, tout passe.
1: Oui.
4: Déjà, en fricadelle, à la base, on sait pas bien ce qu'il y a dedans. Hein.
1: C'est ça.
4: Et alors là, maintenant, on sait ce qu'il y a dedans, c'est de la merde que vous avez mis dedans.
1: Vous avez des effets secondaires qui apparaissent, peut-être?
4: Oui, du coup, qu'est-ce qui se passe? On a des boutons qui apparaissent sur nos visages. Du coup, on dirait le ring de Bruxelles qui se remplit à l'heure de pointe en 17h. Tu vois, le ring. C'est le périphérique pour ceux qui ne connaissent pas.
1: D'accord, mince. Okay. On est désolé, mais on espère que ça va aller quand même.
4: Je te parle de boutons, hein, parce qu'au shirt, c'est le bordel.

0: Monde, il est 10h38. Oh, c'était bon,
1: Coé
0: ça.
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2: L'émission qui consomme rien. 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
0: Ouais.
2: Et des croissants.
3: Ça et va. Des chouquettes, ça des va. Muffins, du pâté, des cordons bleus.
0: Ah.
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0: Ouais, bon. Ça va. Oh là là. Bon, enfin, c'est rien du tout, tout
4: les
0: ça.
4: Les cordons bleus, on les achète chez le boucher.
0: Mais enfin, là, il faut notre protéine.
5: Ou tu les fais toi-même.
0: Mais attendez, laissez-nous avoir la chouquette, c'est la prot. Laissez-nous avoir notre protéine.
4: Non. C'est pas de la prot, la chouquette.
0: C'est sûr.
4: Ouais, le cordon bleu, à la limite, mais.
0: Je me suis trompé alors.
4: Ouais.
0: Parce que le cordon bleu, c'est de la. T'en foutrais, moi. Stouff, le dossier du jour, c'est quoi?
5: Ce que vous auriez aimé savoir apprendre ou faire.
0: Et toi, ça aurait été quoi?
5: J'aurais bien aimé savoir chanter. Enfin, juste.
4: Ouais.
5: Enfin, bah, et faire dur, aussi. Ou... J'aurais bien aimé savoir faire des imitations. Enfin, un truc, quoi.
4: Moi, chanter juste, c'est bon.
0: Bah, tu fais bien Céline Dion.
5: Non, arrête, je sais pas faire Céline Dion.
0: Fais-moi Céline Dion. Tu nous l'as fait la dernière fois. Attention,
5: non,
0: écoutez, baisse ta musique,
5: arrête,
0: c'est bluffant.
5: Comment elle fait
0: bah, quand tu parles, vas-y, fais-le en
5: tu me donnes un exemple.
0: Ah non, tu
4: je suis bien contente d'être là.
5: Je suis bien contente d'être là.
0: C'est fou.
4: J'y suis.
0: Mais j'y suis.
4: Incroyable.
0: C'est assez dingue. Céline Dion du Gers. Pietro, qu'est-ce que t'aurais aimé?
4: Bah, chanter juste, moi, ça, c'est bon.
5: Non, c'est pas bon.
4: Être
6: beau, c'est bon.
4: Non, mec, c'est jouer du piano, de la guitare.
0: À toi aussi.
4: Ah, mais ça.
0: Moi, j'aurais adoré.
4: Du piano, mais j'aurais kiffé de jouer du piano. D'arriver dans un hôtel, tu sais, tu te pointes, tout le monde est là, il y a des pianos partout maintenant.
6: Dans
4: et là,
6: une
4: tu
6: gare. Poses,
4: tu ouvres le truc dans une gare et là, t'envoies
0: le
4: de ouf là.
0: Le mieux, c'est que tu t'installes, tu dis, je sais pas jouer depuis. Depuis très longtemps, hein. Ouais. Puis t'arrives, tu fais.
6: Tu joues bien, mec.
4: Ouais. Voilà. J'aurais voulu faire ça.
0: Je suis un petit peu rouillé.
7: Il est désaccordé, je crois.
0: Il y a un problème, tu peux me la resserrer, puis tu sais, pendant que tu parles, tu resserres comme ça. Tu resserres la corde du piano.
6: Tu souffles dessus aussi.
0: Ah, tu fais avec le coude.
7: C'est en tournant.
0: Hein, voilà. Après, tu te lèves comme ça, tu fais d'une main, puis tu lis tes textos.
4: et après, hop, le plan se lève, on voit que toi, et toi, tu lèves les deux mains et tu continues à jouer.
0: Tu vas avec la langue.
4: Non, mais après, tu lèves les mains et les gens, ils se disent comment il fait.
0: Comment et
4: il
0: après, fait zizonette.
4: Voilà.
5: N'importe quoi.
6: Et t'es au téléphone en même temps.
0: Voilà.
6: Ouais.
0: Oui. Laissez le colis, bien sûr. Laissez le colis dans la boîte aux lettres. Et après, tu mets le pied.
5: C'est
0: et tu rattrapes. Et tu dis au mec au téléphone, je te laisse jouer, vas-y, joue, reprends. Bravo.
4: Bah voilà, c'est ça que j'aurais voulu faire.
6: Mais qu'il joue en face-là.
0: Le mieux, c'est d'y aller en chantant. Moi, je trouve que c'est le mieux.
4: Oui.
0: C'est le mec qui, en plus, il dit j'ai pas joué depuis longtemps.
4: Ouais.
0: Et il commence, il prend le piano, il fait j'ai attrapé un coup de soleil, un coup d'amour,
7: putain,
0: un
7: c'est
0: coup
7: plus du tout la même voix.
0: Et là, t'as toutes les filles qui arrivent. Oh.
6: Mais c'est comme la guitare en feu de camp. Bah. Les

0: pâtissier, un cuisinier, tu peux t'improviser cuisinier.
1: Avec le chocolat, tu rigoles pas.
0: Avec la pâtisserie, c'est des mathématiques, en fait. Si tu mets 10 grammes de plus sur un truc, ton gâteau.
1: Le chocolat, tu te trompes de 3-4 degrés.
0: C'est ça.
1: T'as pas le même chocolat, t'as pas le même. C'est un art et je trouve ça très beau aussi. Et comment elle s'appelle la pâtisserie de ta sœur?
2: Elle est chez Cocotte, en fait. C'est une chaîne de pâtisserie sur Strasbourg. Et voilà, elle élabore des recettes pour les grandes occasions.
1: Eh ben écoute, si le jour où on ira à Strasbourg, j'irai chez Cocotte.
3: Voilà.
1: J'irai goûter tout ça. Je t'embrasse fort. Bisous, ma belle.
2: Bisous, je vous embrasse, Nathie. Je vous aime.
1: Bisous, Nathie. T'es un amour. Bisous. Fabien, en Belgique. Ça va, mon Fabien?
4: Bonjour Sébastien, hey, ça va bien?
1: Ne mange pas de fricadelle dans les 6 premiers mois. Hein. Elle vient de chez nous, elle est pas bonne.
0: Elle est pourrite.
1: Hey, je ne la mange pas. Ça va, mon pote, t'es en forme?
4: Ça va bien.
1: Bon, Fabien, quel est le talent que tu aurais aimé avoir?
4: Ben, mon papa, travaillant à la Sabena, quand j'étais petit, je rêvais d'être pilote d'avion et j'aurais voulu pouvoir conduire ces grands engins dans le ciel.
1: T'as jamais fait un vol d'initiation? Où le pilote te laisse le manche, t'as jamais fait ça?
4: Ouais, ça j'ai fait sur un petit Cessna.
1: Ah, c'est pas mal.
5: Ah bah oui.
1: C'est pas mal. Et t'as jamais continué?
5: Bah non, c'est craché.
4: Bah, ça coûte quand même assez cher.
1: Ouais. Hein. Ah, moi, il faut que je te cache pas que c'est un budget. Hein. Moi, j'ai pas fini. J'ai un budget.
5: T'as pas fini?
0: Bah, ça fait un bout de temps que tu es dessus.
1: Mais parce que je prends mon temps, parce que je veux apprendre par tout temps, toute condition météo. Donc je prends mon temps.
5: Ouais, quand il y a du vent. C'est souvent les mêmes conditions.
1: Non, mais c'est vrai, je veux rigoler. Quand il fait très chaud, très beau, il y a des vents cisaillements, il y a des vents. Je préfère.
3: Des vents quoi?
1: En fait, c'est des trucs qui te secouent. Je vais gagner du temps.
0: C'est les vents qui font les ciseaux.
1: Non, je préfère avoir. Mais c'est un budget. Il a raison, Fabien. C'est un budget.
6: Et là, t'enlèves bientôt les roulettes, du coup.
0: Ouais. Bah, chercher un truc comme ça.
1: Il compte sur moi pour la banderole qui passe au-dessus des plages.
0: Ouais, et si tu lèves la main, tu peux attraper la queue du Mickey. Et tu fais attention au camion de pompier qui est devant toi.
1: Et le petit cochon qui vole. La main droite.

0: Parler
1: ouais, mais alors attends, c'est
2: avec les dauphins.
3: Avec les dauphins.
4: Non, les
3: dauphins.
0: Tu sais que moi, tu sais que j'ai dans notre vie, on a eu des gens qui sont venus nous voir en disant qu'ils parlaient avec les personnes décédées. Ouais. Je vais te dire un truc, malheureusement, je crois que j'ai vu que des usurpateurs.
2: Ouais, mais ça fait mal à l'aise du coup. Ouais.
0: Ça m'a rendu mal à l'aise parce que je les ai vus, ils sont venus me voir en disant bah, d'abord il y en a quelqu'un une fois qui dit alors bon vos parents ça va vous ils sont bah je dis Alain me dit ça va bah, je dis non ils sont décédés. Ah, bah je lui dis, bah, je sais pas, vous devriez le... Ah bah non, moi je vais me connecter. Et là, il se connecte.
3: Ouais, ils sont là.
0: Bah, votre maman, elle dit qu'elle va bien, là où elle est. Et votre papa, il dit qu'il est bien aussi, là où il est. Ils sont fiers de vous. Hein. Et là, tu dis, mais c'est une escroquerie, parce que tu peux le dire à tout le monde, en fait.
3: Souvent, ils disent, oh, ils sont là, ils sont avec nous.
0: Non,
3: là,
0: mais si la personne te ramène un truc qu'elle n'a pas pu savoir, une phrase que tes parents te disaient ou machin, là, tu dis, ah ouais. Ah non, là. Mais si c'est pour te dire, ils sont bien là où ils sont, puis ils sont fiers de vous, puis ils vous voient de là-haut. Hein.
5: Puis ça m'arrange pas, moi, qu'ils soient tout le temps derrière mon dos, parce que des fois, je fais des conneries. En intimité, c'est chiant, c'est gênant, quoi.
0: Mais c'est vrai que c'est un truc de fou. Je t'embrasse fort, ma petite Laetitia.
4: Oui, bisous à tous.
0: Bisous, ma belle. Dans un instant, je vous envoie en vacances.
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8: C'est Europe 2, vous allez pouvoir gagner vos vacances avec le club Bellambra partout en France. Et après, on vous fera un bisou. On vous embrassera et on vous dira rendez-vous tout à l'heure, 15h30. Vous n'êtes pas obligé d'arriver à 15h30 pile, vous arrivez à 15h32. À 33, mais après, il faut un mot au départ.
9: On peut venir à 35,
8: faut un... Non, vous non. Ah. Non, vous, vous êtes obligé d'être à l'heure. Si tout fait, on la laisse avec les enfants cet après-midi. Ce sera Nathalie qui sera là avec vous. T'intéresseras bien.
9: Façon, toi.
8: Non, toi, non, vous deux. Il y en a un des deux qui a. Bing, vous allez voir, ça part facile. Ça part facile. Nous avons Laurence, qui est notre journaliste, qui est venue d'une autre radio. Elle a fini son Flash Info, elle vient jouer au jeu du bac à coco. Ça l'amuse.
10: Voilà. Je cours.
8: Voilà, il n'y a rien à gagner, mais ça l'amuse. À chaque fois, elle me dit je peux jouer aujourd'hui. Je dis oui, d'accord. Aujourd'hui, que faut-il trouver, Stouff?
10: Je te le donne.
8: Alors, je te le donne.
11: Et elle vient d'une autre radio, et pas n'importe laquelle, de Fun Radio. Elle vient avec de Neuilly. J'imagine.
8: Il y a quelque chose de doux. Le truc, premier truc à trouver.
9: Qui c'est qui joue déjà?
8: Attends. Ensuite, il faudra trouver un chanteur décédé. Quelque chose qui est plein de calories. Ensuite, un légume. Et ensuite, non, Schumacher sera interdit, Piette. Ensuite, une ville où tu ne...
10: Quoi?
8: Tu ne resterais pas un mardi soir en octobre.
9: Encore se faire engueuler.
8: Manque le S.
10: Pardon.
8: Ah. Non, c'est pas la même chose qu'hier. Hier, c'était en novembre. Voilà, rien à voir. Nous avons Antonio. Salut mon petit Antonio, ça va?
10: Non.
12: Oui, ça va bien. Vive un Touchport et le Portugal.
8: Allez, il choisit qui, Antonio?
12: C'est formidable, je suis trop content. C'est extraordinaire. Moi, je vais jouer enfin la radio. C'est super, moi, je suis trop content.
8: Tu vas peut-être gagner les vacances. Alors, il n'y a pas de club Bellambra au Portugal, mais en tout cas, il y a 45 clubs pour partir avec la famille.
9: Boulambra.
8: Tu serais content, non?
12: C'est formidable.

0: je vais emmener le chardine, le barbecue et le bouteille de rosé pour le camping. C'est extraordinaire.
1: C'est important. Antonio, tu choisis qui dans l'équipe?
0: Moi, je veux jouer avec Pietre.
1: Allez, Pietre. Allez, papier, stylo. Et en face, nous avons Béatrice. Ça va, Béatrice?
2: Bonjour, Corée. Bonjour à toute l'équipe.
1: Salut,
2: très bien,
1: Béatrice. Toi. Très bien. Tu choisis qui, Béatrice?
2: Vito, s'il te plaît.
3: Allez, Vito. Il y a une rubrique, je ne sais plus ce que c'est. C'est plein.
1: C'est plein de calories.
3: Ah.
1: Bah, mets ton petit déjeuner. Alors, il va falloir. Faut trouver avec la lettre.
4: B.
1: Bam. Allez, on y va. B comme bam. Wam, bam, mon chasse-plage. Je suis sur mon lit quand on est lit, quand on est dans mon lit. Vous n'aidez pas, hein, vous les laissez se débrouiller.
4: Ça, Pietre est bien parti.
1: Il y a des vacances à gagner pour nos auditeurs ou notre auditrice. Il vous reste 10 secondes. Chut. 10 secondes. On repose son petit stylo.
4: Ah, Laurence, t'as galéré.
1: Laurence,
5: c'est dur, hein.
1: Quelque chose de doux. On y va.
3: Du beurre.
1: Le beurre doux. T'avais mis quoi, Laurence?
5: Mais c'est pas vraiment doux.
4: Aussi.
1: Ah là, il a mis quoi?
5: Moi j'avais ma bite, mais ça n'a rien à voir.
3: Ça marche aussi, là, si tu l'as là tous les jours.
5: Mais non, je savais pas que c'était un truc comme ça, quoi.
6: Claqué, le gars.
1: Regarde dans les yeux, là. Qu'est-ce qu'elle dirait, Charlotte, si elle écoute cette
3: saison? Il a une soirée spéciale ce soir.
1: Ouais, c'est vos 10 ans. Tu crois pas qu'il faudrait remettre un peu plus de romantisme?
5: Oui, c'est aujourd'hui.
3: Qu'est-ce qui est doux?
1: Ouais, Patrick Sébastien, dis donc.
4: Ah, j'ai failli en faire pipi dans ma culotte.
6: Oh la vache.
1: Bon, tu mets un point quand même.
6: Oh la frontale.
1: On appellera Charlotte pour vérifier. Chanteur décédé.
3: Brel.
5: Ah ouais. Ah, moi j'avais Benabar, mais il est vivant.
1: Il y avait Bézu.
4: Balavoine.
1: On voit bien qu'elle bosse à RFM. C'est plus.
3: Et il est décédé, Balavoine?
1: Oui, oui.
6: Bah oui.

0: Non, non, j'avais betterave.
1: Betterave, oui, bah oui. Laurence, ah bah oui, aussi.
2: Elle avait betterave aussi, ouais. Très bien. Et enfin, une ville où tu ne resterais pas un mardi soir en octobre, Pietre.
3: Biarritz.
2: T'es fou, toi. Oh, alors, je te l'annule. Alors ça, je te l'annule, Biarritz.
3: Parce que j'y vais l'été.
2: Non, Biarritz,
3: mais
2: c'est super.
3: En octobre, c'est pourri.
2: Ça vit toute l'année.
3: Non,
2: ça vit toute l'année, tais-toi.
3: Il y a un microclimat. Ça vit. En octobre, c'est là, c'est le mois où ils ont le plus de pluie.
2: Ça vit toute l'année. Je n'écoute pas.
3: Je vais pas à Biarritz en octobre.
2: Quoi, toi?
0: Berck-sur-Mer.
1: Ah ouais.
2: Je valide.
1: Si, oui, on valide.
3: Laurent, ah non,
1: Boulogne.
4: Betain.
2: Boulogne quoi?
0: Ah oui, ça cahier de
1: Boulogne.
2: Boulogne, non. Boulogne, c'est, ça vit tout le temps. Non, j'ai mis à Berck en octobre, à mardi, soyons honnêtes.
4: Betain.
2: Je connais bien. Il y avait Betain. Mais il faut que les gens connaissent.
1: Alors, qui a gagné là?
2: Bon, moi, vous êtes à égalité, 4 partout.
3: Mais non, pourquoi 4 partout?
2: Parce que.
3: Moi j'ai tout.
1: Bah,
2: oui,
3: parce qu'on l'a compté. T'as compté la.
2: Ah oui, si.
4: Attends, je vais vérifier.
2: Non. Personne ne vérifie rien. On recommence. On fait très vite. Avec la lettre. Non, on va faire un truc. Ah, avec non, la lettre B.
1: Quoi, c'est plus...
2: Avec la lettre B, test de rapidité. Ah. Vous me trouvez. Un plat cuisiné.
3: Du boulgour.
2: Non.
1: Non, c'est pas
0: la bolognaise.
2: Ah oui, si, des pâtes bolognaises. Si, la bolognaise, si, la boulgour, c'est une rien, c'est pas un plat. C'est pas. Voilà. Bolognaise. Qui avait voté Vito?
3: C'est pas un plat non plus.
5: C'est moi.
2: Béatrice. Qu'est-ce qu'il y a, quoi?
4: La bolognaise, c'est pas un plat.
2: C'est vrai que c'est pas un plat, on recommence. Ah.
4: Bah non, mais c'est vrai.
2: C'est une sauce, il a raison.
3: Ah oui.
2: Vous allez me trouver, Clélette Rebé.
4: Un plat, non, c'est bon.
1: Non, mais vas-y, moi j'ai.
2: Vas-y.
1: Un mot pour décrire Coé.
3: Bon.
2: Synchro.
1: Masse.
3: J'avais blaireau, sinon.
2: Allez, attention, vous êtes prêts?
4: T'as perdu.
2: Vous êtes prêts? Un acteur.
0: Belmondo.
2: Et voilà, ça, là, on y est, là-bas, là, on y est. Béatrice.
5: Oui.
2: Béatrice, t'avais Bourville. Béatrice, bravo, tu pars en vacances dans le club de l'Ambrade. Ton choix, Béatrice.
0: Je suis battu, là.
2: La mer, la montagne.
5: Merci
2: à toi, bravo. Pour 4 personnes, tu choisiras dans l'un des 45 clubs, tu vas pouvoir faire garder les ados ou les enfants.
3: Elle a gagné grâce à quoi?
2: La Vito. Merci, la Vito. Bisous, je vous embrasse. Et on embrasse Antonio qui a perdu. Antonio, tu rejoueras?
6: Oui, je suis triste, hein, c'est pas normal. Je l'avais trouvé, mon petit Pietre.
0: Ben oui.
6: Moi, je suis pas content. Hein.
0: C'est un peu injustice, là, quand même.
2: Tu rejoueras.
6: Il y a injustice, moi, je suis pas content. Moi, je fais réclamation.
2: Ah oui, mais bon, c'est vérifié. Je suis désolé. Bisous, mon pote. Au revoir.

0: Ça va, Charlotte?
1: Oui, oui.
0: Charlotte, ce soir.
2: Très bien.
0: Alors, ce soir, vous fêtez vos 10 ans?
2: Complètement.
0: Demain,
2: oui.
0: il m'a dit.
3: C'est demain soir?
2: Demain, alors. Oui. Voilà, c'est aujourd'hui, mais on le fête dans les fêtes demain soir.
0: Voilà, parce qu'il m'a dit que demain, il avait trouvé un petit restaurant qui faisait tout à volonté pour 12,50 €. Et voilà.
2: Exactement.
0: Dis-moi, je voudrais revenir sur un truc. Il va comment, ton mec, en ce moment? Il va comment, Vito?
4: Mais un bête suspense, Vito.
2: Il va très bien.
0: C'est vrai?
2: Ça va.
0: Tu le trouves comment? Tu le trouves épanoui depuis qu'il est avec nous, par exemple? Tu le trouves épanoui?
2: Oui, il s'est bien, je pense, intégré dans l'équipe et il est très épanoui. Oui, tout
0: d'accord.
2: Va bien.
0: Tu trouves que... Est-ce que tu trouves qu'il a changé?
2: Non, pas spécialement.
0: Parce que au bac à coco,
2: pourquoi j'ai dû censé voir un changement?
0: Ah oui, je vais t'expliquer. Au bac à coco, il y a 2 minutes, il fallait trouver quelque chose de doux.
3: Mm-hmm. Avec un B.
0: Avec un B. Et tout le monde a dit du beurre, comme du beurre doux. Et lui, il a dit ma bite. Est-ce que il n'aurait pas changé? Parce qu'il n'était pas comme ça au début.
2: Alors, si, du coup, je confirme. Je pense que l'équipe a une très mauvaise influence sur lui.
4: Mais la question n'est pas là.
3: Ouais, non,
4: parce que c'est vrai.
3: Il y a un enjeu derrière.
0: Mais pour sinon, valider le point, j'ai besoin d'avoir l'avis du jury. Pour valider la réponse, parce qu'il a gagné. Donc, j'ai juste besoin, pas de détails, d'un oui, d'un non.
2: Alors oui.
0: Merci, il a gagné, c'est bon. Ça ne bouge pas, je t'embrasse. Bisous, ma petite Charlotte.
2: Je t'embrasse.
4: Bisous.
0: Je t'embrasse. Tu l'as mis à mon chat, c'est ridicule. Rendez-vous 15h30. Je vous embrasse.
4: Bisous.
0: Allez.
4: Mon cœur.
0: Comment ?
3: Ça, c'est quoi ?
0: Bibounet.
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0: Écoutez l'émission en podcast autant que vous le voulez. Belle journée sur Europe 2. On revient à 15h30 tout à l'heure. Tout ça, c'est pour rigoler. La vie est trop courte pour pleurer et vous emmerder.

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Et là, vraiment, j'attire votre attention. 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Voici Teddy Swims. Trinix arrive. Et pourquoi pas Pierre Demar sur Europe 2 ?

0: C'est la pause déjeuner qui démarre. Bienvenue, c'est Julien Fruité. Avec la playlist Pop Europe 2 pendant 30 minutes non-stop. Alors on se met de côté Trinix avec Madan, on se met de côté aussi Bruno Mars. Mais avant tout ça, voici les infos sur le nouvel Europe 2.
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2: Bonjour à tous. Le soleil est déjà bien installé dans la moitié sud du pays. Il gagne progressivement du terrain au nord cet après-midi. Vos conditions détaillées en fin de flash. Allez, pour commencer, une grosse pensée ce midi pour les candidats au bac professionnel. Un peu de stress forcément avant le début des épreuves cet après-midi. Ils vont plancher sur les langues vivantes à partir de 14h. Les élèves de la filière générale débuteront par la philo le 15 juin. Le maire de Paris estime que Patrick Bruel devrait mettre entre parenthèses sa carrière. Emmanuel Grégoire a appelé ce matin le chanteur à annuler lui-même son concert prévu le 8 octobre au Zénith de Paris. Trois concerts de l'artiste prévus en décembre au Québec ont déjà été annulés. Patrick Bruel est visé par une douzaine de plaintes, dont 5 pour viol. Il conteste toutes les accusations et entend poursuivre son métier. Un drame ce matin à Toulon. Une femme et 3 de ses enfants ont été retrouvés morts après une chute du 13e étage d'un immeuble dans le quartier de Pontcarral. Selon le procureur, elle se serait jetée d'elle-même avec ses 2 garçons et sa fille âgée de 3, 4 et 6 ans. C'est une grève qui pourrait affecter l'industrie mondiale de la tech. Plus de 50 000 salariés de Samsung en Corée du Sud sont appelés à débrayer à partir de demain jusqu'au 7 juin. Ce mouvement pourrait impacter l'approvisionnement de certains composants. Samsung est le plus grand fournisseur mondial de puces, essentiel aux serveurs de centres de données, smartphones et véhicules électriques. La direction des syndicats se laisse une dernière chance de négociation aujourd'hui pour éviter cette grève géante. Toujours dans l'actu internationale, Donald Trump va bien participer au G7 le mois prochain en France. Confirmation de la Maison Blanche la nuit dernière. Le sommet est prévu du 15 au 17 juin dans la ville thermale d'Evian en Haute-Savoie. Une date adaptée à l'agenda personnel du président américain. Le sommet devait initialement a débuté le 14 juin, mais Donald Trump n'était pas disponible ce jour-là. Il va assister à des combats de MMA pour son 80e anniversaire. En foot, la finale de la Ligue Europa ce soir, les Allemands de Fribourg face aux Anglais d'Aston.

0: Météo de la semaine avec le soleil qui grignote du terrain au fil des heures en remontant vers le nord. Des régions gardent tout de même quelques passages nuageux, peut-être même quelques petites gouttes de pluie résiduelles dans le Grand Est. Au nord de la Loire, le mercure sera compris cet après-midi entre 17 et 20 degrés. Dans le sud, tout va bien, le beau temps est déjà là, la douceur aussi, 27 à 28 degrés aux abords du Golfe du Lion. Les températures vont monter encore crescendo d'ici la fin de semaine. Et Julien, le grand week-end de la Pentecôte va tenir toutes ses promesses avec du soleil et de la chaleur.
1: Ça va faire du bien ça. Merci Grégory pour ces bonnes nouvelles. La playlist pop Europe 2 pendant 30 minutes non-stop. On enchaîne direct avec Trinix, juste derrière Bruno Mars, I Just Might sur le nouvel Europe 2 Pop Radio.

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Europe 2 à midi 26, un collègue vient de nous proposer une pause déjeuner bien grasse, des frites, de la mayo. Enfin, je fais pas de dessin. Du coup, la salade qu'on avait prévue, on se la garde pour ce soir. Allez, Taylor Swift, Shakira et Pink sur le nouvel Europe de Pop Radio.

0: Bon, je vois que ça vous plaît tout ça là sur Europe 2. On continue.
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0: Ah ouais.
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0: Et ça alors, on en dit quoi hein? On l'aime fort, Lizzo, Bonus Pop Europe 2. Ce morceau a une énergie folle. Vraiment, ce mélange pop-funk, on adore. Puis le message qu'elle passe, c'est cool. La confiance en soi, l'estime personnelle, l'affirmation de soi. Trop bien. Lizzo, on écoute Juice sur le nouvel Europe de Pop Radio. Miracle.

0: Alors une info bien-être sur Europe 2, certains psychologues l'affirment, faire un massage des pieds à votre chérie peut aider à réduire le stress, à améliorer son humeur et à rendre votre relation plus chaleureuse. Voilà, vous allez faire ça alors que l'été arrive, vous verrez les pieds de votre chérie en fin de journée après avoir marché dans des chaussures sans chaussettes. Oh, ça va être agréable cette affaire. Oh, ça va sentir bon là-dedans. Voilà, je vous mets la playlist Pop Europe 2 pendant 30 minutes non-stop, ça sent vraiment bon. Alex Warren arrive, le groupe Keane et puis Louisa sur le nouvel Europe de Pop Radio.
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4: À la 10e place du classement du Uber Eats Machine cette semaine, un plat qui n'est pas français à la base, mais qui le devient tellement on aime cette bonne nourriture, ce sont les plats libanais.

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qu'est-ce que ça fait mal quand on se mord la langue. Oh la vache. C'est ça de manger trop vite. Allez, bienvenue sur Europe 2, c'est Julien Fruité. Alors, vous profitez de la playlist Pop Europe 2 pendant 30 minutes non-stop. Il y a David Guetta qui arrive, Katy Perry. Et là, c'est Tame Impala avec Janie Dracula sur le nouvel Europe 2.

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Ah, et mercredi 14h, il y a des enfants en kimono dans la rue. Ils sont impressionnants. Des petits judokas tout mignons. Voilà, playlist Pop Power 2 pendant 30 minutes non-stop. Vous déposez vos enfants au sport. On écoute Charlotte Cardin, 21 Pilots et Shakira sur le Nouvel Europe 2.

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0: En deux, à toutes celles et ceux qui aiment les chats et la Grèce, bah j'ai un plan pour vos prochaines vacances. Bah ouais, j'ai vu qu'une île grecque pouvait vous héberger gratuitement en échange de bénévolat dans un refuge de chats. En gros, voilà, vous servez du pâté au minou, quelques gratouilles par jour, du ménage évidemment. Et puis en échange, vous profitez d'un cadre unique, eau turquoise, ruelle blanche, la feta au bon lait de brebis, la Grèce quoi. Voilà, j'ai vu l'info sur les réseaux sociaux, si ça vous chauffe, vous avez vite trouvé le contact. Taylor Swift arrive, Ellie Goulding ou encore Camaro, vous allez vous régaler avec la playlist Pop Orb de pendant 30 minutes non-stop.
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Bon, il a à peine 15h qu'on pense déjà au goûter. Hein. C'est fou ça. On craque pas. Il est même pas encore 15h, t'imagines. Bon, la playlist Pop Europe 2 pendant 30 minutes non-stop. On se passe Alex Wine, David Guetta et Miley Cyrus sur le nouvel Europe de Pop Radio.

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0: Eh ouais.
1: Déjà.
2: Ça file, hein.
0: Eh ouais.
1: 20 mai déjà.
0: Eh, bientôt, bientôt, bientôt Noël. Hein.
3: Bientôt ouais, la paye.
2: Ça continue en ce qui en était. Hein.
1: Comment ?
0: Bientôt la paye. Non, moi j'ai dit c'est bientôt Noël.
4: Ah, ouais, bah, tu vois, la paye. Eh ben, c'est, là paye. Où, c'est là où on n'est pas pareil. C'est que toi tu dis bientôt la paye, moi je dis bientôt la paye. Écoutez, cher comme ça. Salut à toute l'équipe, bonjour à vous tous qui êtes dans la voiture, qui êtes dans les embouteillages. Très certainement, puisque même maintenant aux alentours de 15h31, ça y est, ça ne roule plus dans aucune grande ville. Nous aurons avant 16h les trois infos qu'il fallait retenir de cette émission du matin. On en parlera d'ici quelques minutes. Qu'est-ce que j'ai retenu ? Tiens, attendez, je suis en train de regarder. Ah oui, si. J'ai le nouveau truc dans lequel il faut investir, si vous avez un peu de sous de côté.
5: Ah ouais ?
4: Je te parle pas à toi, Tony.
0: Ah, bah ouais.
4: Je te parle pas à toi, Corentin. Okay. Et je te parle pas à toi, Pietro. Je te parle pas à toi, Vito.
2: Mais non.
4: Je te parle pas à toi, Nathalie.
1: Bah merci.
4: Je parle pas aux gens de cette équipe.
5: Non, tu parles à toi.
4: En ce moment, je ne parle pas à moi non plus. Non, je parle à des gens qui éventuellement auraient un peu de sous de côté et voudraient
0: nous
4: investir.
0: Aider à.
4: Non, ça y est, j'ai le truc. Je m'adresse, c'est un Arnaud Lagardère qui écoute cette émission, le grand patron.
5: Ouais.
4: Arnaud, si tu m'écoutes, je sais dans quoi faut investir. J'ai le nouveau truc.
5: Ah.
4: Je vous le dirai dans un instant. On a parlé ce matin, mais c'est l'info qui était sortie. Je vous parlerai d'un employé chilien qui a eu un problème dans son entreprise. Et puis, l'homme qui a peur le plus des vols en avion, qui a une petite technique. J'ai parlé de ce que faisait Nat quand elle rentre dans un avion. Elle tape toujours, tu sais, elle touche la carlingue.
5: Ah oui. Et ça t'aide, ça t'aide en quoi, ça ?
1: Ben, je sais pas, ça me rassure. T'es pas obligé de dévoiler mes grilles comme ça.
0: Elle parle à l'avion ou pas ?
4: Oui, oui. Elle dit ça.
1: Non, dans ma tête, ouais.
4: Allez, t'inquiète pas.
1: Ouais.
4: Ça va aller, ça va aller.
5: Tu m'emmènes jusqu'au bout, hein ?
4: Tu lâches pas au milieu. Hein. Non, mais je vous en parlerai dans un instant parce que la personne dont je vous expliquerai la vie tout à l'heure a une technique bien à lui, bien particulière pour porter bonheur, pour que le vol se passe bien. Il l'a fait et effectivement, le vol s'est bien passé. Justement, en parlant de vol, vous apprendrez tout à l'heure le chien le plus star que vous avez pu rencontrer de votre vie. Voilà, c'est un chien qui a un privilège que je pense nous n'aurons jamais et que vous n'aurez jamais. Et puis, qui peut battre l'équipe à la mémoire ? 20€ ou 200€, vous choisissez un champion dans mon équipe. Donc aujourd'hui, vous aurez le choix entre Tony. Salut Tony.
0: Salut, c'est moi.
4: Ça va, mon Tony ? Ah, Tony.
0: J'avais oublié que je m'appelais Tony.
4: Mais le but du jeu, si vous voulez gagner, c'est de prendre le plus nul. Et alors, je vous cache pas que ça tourne beaucoup autour de Tony pour l'instant.
0: Oui.
4: Corentin, ça va, mon Corentin ?
6: Non, moi, c'est Michel, je crois.
4: Ah, ouais, il est bien aussi, mon Corentin. Ça va, mon Pietro ?
5: Salut, Manu.
4: Bon, Nathalie. c'est Nathalie qui remplace Stouff aujourd'hui. Ça va, Manat ?
1: Oui, je remplace ma Stouffette.
4: T'es en pleine forme, tout va bien ?
1: En pleine forme.
5: T'es habillée de la même couleur que Stouff ce matin, donc je vais être un peu perdu.
1: On s'appelle le matin, pour être raccord.
4: Il y a un code couleur. J'ai dit aujourd'hui, je veux du rouge. Hop, tout le monde est bien en rouge. Vito va bien ? Ok. Alors,

0: Mais là, c'est pas de la rigolade.
1: Ah, Isaac, tu le sentais ce matin, mais, on l'a pas entendu.
0: Mais je sens que c'est aujourd'hui ou demain.
2: Moi, je le sens.
0: Et si je vous dis ça, c'est que bon.
3: Bon présage.
0: C'est que je sais des trucs.
2: Tu
0: connais du monde.
2: Tu sais quoi, toi?
0: Bah, je connais du monde.
1: Ça, c'est Trinix. Dès que vous entendez Trinix. Ensuite, vous entendez Pierre Demar. Et si après Pierre Demar, vous entendez Taylor Swift? Voilà. T'as pas d'oreille, toi. C'est où, c'est trop faible ou c'est trop fort?
4: Tu viens de me dire, tu peux pas mettre plus fort, je mets un tout petit peu
0: trop fort. Non, mais le gars, je parlais, dans, derrière moi, j'entendais. Je lui dis plus fort. Le gars, c'est son, le mec qui fait de la radio. Tous les professionnels de la radio, ils ont des boutons. Tu montes, on appelle ça un potentiomètre. C'est fait pour doser. Lui, le sien, c'est on off. Voilà, c'est 1-10. Pas de. L'entre-deux n'existe pas.
5: T'as entendu qu'il est passé de Trinix à
4: avec les écouteurs, il te.
0: Je pense que là, il y a des gens peut-être qui nous écoutent en scoot, tu sais, ou en vélo, ils peuvent pas régler le volume.
4: Je vois les gens, ils ont des SMS, ils vont envoyer pop.
0: Donc dès que vous entendez les trois dans le désordre, vous envoyez pop. POP au 7 12 13. Comment va la France? Comment va Alexandra? À La Rochelle.
6: Eh bien, ça va.
0: Bonjour ma petite Alexandra.
6: Bonjour à toute l'équipe.
0: Alexandra,
6: salut.
0: Ma petite Alexandra, c'est toi qui donne le coup d'envoi de cette émission, Alexandra.
6: Oh, c'est super alors.
0: Voilà, c'est avec toi que nous démarrons. Tu avec habites où, soleil. Alexandra?
6: Alors moi, j'habite près de La Rochelle.
0: Quel endroit exactement?
6: Alors, Maillé. Voilà, c'est une tout petit patelin.
0: Hein. Ouais.
6: Ça va pas te dire. Hein.
0: Ah non, ça me dit pas. Mais j'ai
6: voilà,
0: fait genre.
6: Je sais...
0: Ouais, mais je connais le Marais Poitevin, je connais La Rochelle.
6: Voilà.
0: Mais
6: voilà.
0: Je connais pas Maillé.
4: C'est sympa La Rochelle.
6: C'est normal.
4: Très beau.
6: Il
4: y a le Père Fouras.
6: Oui, ah ouais, c'est super agréable.
4: Si, il est en face.
0: Excusez-moi.
4: Ouais, non,
0: attendez, d'abord, le Père Fouras. Alors, premièrement, et on va reprendre. Excusez-moi, je vais reprendre les débiles de cette émission. D'abord, le Père Fouras n'est pas à La Rochelle. Deuxièmement, le Fort Boyard n'est pas en face de La Rochelle. C'est en Charente-Maritime, mais ça n'est pas en face de La Rochelle.
4: Ils sont pas tu te situes.
6: Mais par contre,
4: est-ce que tu le vois?
6: On peut prendre un bateau pour y aller.
0: Oui.
6: Dans
4: la moi, c'est ce que j'ai fait.
1: C'est pareil, on était ensemble.
0: Voilà.
3: Bah, donc c'est en face alors.
0: Non, c'est pas en face.
1: Non. Oui, ça dépend. Si tu te mets un peu de diagonale, voilà, si tu te mets un peu de diagonale, c'est en face.
4: Mais si tu vas tout droit, tu vas à New York aussi.
6: C'est plus vers l'île d'Oléron.
5: Ah oui.
0: Et si tu vas tout droit et que tu tournes un peu à gauche, t'es à Miami.
3: Bah ouais.
0: Voilà. Et tu passeras.

0: Nous sommes là entre 7h et 11h et l'après-midi. Comment s'ennuyer? On remet le couvert. 15h30, 18h. Restez là. Dans un instant, c'est The Weeknd que vous allez entendre. Énorme, ce titre. Bonjour, 15h42.
1: Auditeur, auditrice.
0: Oui.
1: Main sur le cœur.
0: D'accord. Allô.

0: quoi.
1: Bah, dis, ma femme, c'est une carrière. Chérie, viens. J'arrive. L'animal le plus privilégié au monde arrive dans un instant. On va jouer tous ensemble.
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1: Restez là.
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17: C'est Europe 2, vous êtes l'après-midi en voiture, vous nous écoutez ce week-end, c'est ce que vous allez entendre. Vous voulez jouer avec nous, vous envoyez Coé, C-A-U-E-T au 7-12-13. Peu importe le jeu où vous voulez jouer, ne vous inquiétez pas, vous êtes sélectionné. Il y a des cadeaux magnifiques, comme des trucs tout pourris dans un instant, de 2000 euros à 20 euros, ou de 20 euros ou 2000 euros, deux enveloppes. Trouvez la bonne enveloppe, mais d'abord, nous allons tester votre mémoire et vous allez défier quelqu'un de l'équipe. L'équipe est en forme, vous allez bien?
18: Oui.
17: Bon, j'ai ma petite Nat qui est là aujourd'hui, qui est à la place de Stouff. Prochaine émission sur ces stars, comment elle s'appelle?
19: Flashback.
17: C'est avec Julien Lib.
19: Comment elle s'appelle?
18: Oh, 17h15.
17: Ah, Julien Lib, c'est vendredi. Parce qu'ils ont changé un peu les horaires, machin, dans les jours fériés. 17h15, Julien Lib, le garçon qui a de la Starac. Ouais. C'est vachement bien.
18: Très sympa.
19: Très intéressant.
17: Très bonne interview. Qu'est-ce qu'on apprend dedans?
19: Et ben tout sur sa vie, c'est ses fragilités surtout. C'est un mec qui a beaucoup,
18: a été adopté.
19: Beaucoup souffert. Il est très.
18: Et il voulait faire.
17: Il a tué quelqu'un. Ouais. On va faire un tease. Il a tué quelqu'un. Il vous dira où est le corps. 17h30.
19: Ce mec est émouvant, vraiment.
17: Ben, on va le dire. Voilà, si c'est bien. Voilà. Ah. Il a tué quelqu'un.
18: Il a tué. Voilà.
17: Demi-heure après le début de l'émission, vous saurez où est le corps.
18: Voilà.
17: Il sait où est.

0: C'est mercredi, c'est Europe 2, merci de nous écouter dans la voiture. Direction 16h, dans un instant je vous parlerai de la pire saleté qu'on peut trouver dans un truc de cuisine, c'est passé à la télévision. Et il y aura dans un instant, attention, la mémoire, on va vous la faire bosser.
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0: À ma droite, Séverine, infirmière à Nîmes, qui va peut-être repartir dans un instant avec 20 euros ou 2000 euros en fonction de l'enveloppe. Mais pour cela, bonjour ma petite Séverine. Ça va ?
3: Salut Koé, salut l'équipe.
0: Salut, je te fais un gros bisou, j'en profite pour embrasser toutes les infirmières qui sont nombreuses à nous écouter tous les matins pendant l'émission et tous les après-midi. T'es infirmière où ?
3: Dans un collège.
0: Ah bon, ça va, t'es à la cool.
4: Oui.
0: Quand ils ont mal au ventre, tu les détectes, toi, les branleurs. Hein ?
3: Complètement.
0: Hein, tu leur dis, tiens, vas-y, un petit peu de menthe, un morceau de sucre, tu vas te calmer dans un coin.
5: Oui, madame, j'ai un cancer.
6: Allez, tiens, prends son carnica.
0: Mais ça marche bien, le morceau de sucre avec la menthe, quand t'as la nausée, ça marche bien.
5: Ah ouais, mais pas un truc de grand-mère.
0: Comment ? Qu'est-ce que tu dis ?
3: Les petits lus, ça marche mieux.
0: Ah oui, tu vas en faire des gros aussi.
4: Ah oui.
0: C'est-à-dire que les gamins, ils vont mieux, mais ils ont du diabète à la fin de l'année. Bon, je te présente Nat, je te présente Pietre, je te présente Corentin, je te présente Salut. Tony. À l'intérieur de ces quatre jeux, ces trois génies plus une, il faut trouver la personne qui, d'après toi, a le moins de mémoire, puisque tu vas jouer contre elle. Choisis-moi la personne.
3: Ben, Nat.
7: Allez.
0: Ah non, mais elle a une bonne mémoire.
5: Oui, mais non, je suis pas sûr que ce soit un bon choix.
0: Ah non, alors là, t'as peut-être fait une erreur. Alors on va jouer, ok.
5: Vas-y. Okay.
3: Allez, crois.
6: Avec qui elle a dit ?
0: Ça veut dire que Nat doit être moins bonne que toi. Tu le sais.
3: C'est ça.
0: Ah oui, d'accord, il y a une compète entre
5: rivalité
0: filles.
5: Rivalité féminine.
0: Oh, j'adore. Baissons la lumière. Allez, on y va, c'est parti. Vous allez entendre d'abord une voix qui va vous donner des indices, qui va vous donner des éléments. La question arrive après. Oui, Nat, qu'est-ce qu'il y a?
5: Oui, c'est toi qui joues.
0: C'est toi qui joues.
5: Et t'as pas les réponses, non?
0: Et t'as pas les réponses, non? Mais t'as cru parce que tu connaissais bien le patron.
5: Bah non.
0: Elle nous fait des clins d'œil,
7: genre. Ce jeu, je sais pas ce qu'il faut faire.
6: Non, t'as pas le droit de noter, par contre.
0: Non, tu ne notes pas.
6: C'est Queen. Ah non, c'était la semaine dernière.
0: Attention, vous écoutez, la question arrive après. Le premier qui a la bonne réponse fait un point.
5: Faut que tu sois super attentif.
0: Sois attentive, hein.
7: Bah, je sais pas, j'ai jamais joué, donc.
0: Bah, tu vas y jouer. Attention, on y va.
8: Franchouillard. Alain Bogossian. Monticule rectangle. Bouliche.

0: T'as pas le temps de noter.
1: Favoriser parce que
2: donc
1: moi, si j'étais à sa place, je prends évidemment le nom. J'écris le nom des mots.
0: Est-ce que je vis
1: Je trouve que c'est pas. Je trouve que c'est pas.
2: Un point pour Séverine. Vous notez, Tony. Deuxième élément. Alors, je te laisse prendre des notes si tu veux. Bon courage. Écoutez bien.
3: 15567 0 45376 23,5 33.
2: Combien font le troisième chiffre multiplié par le deuxième?
4: Zéro.
2: Eh oui.
5: Eh oui.
2: Eh oui.
5: Ouais, mais c'est la triche, Séverine, elle note pas.
2: Non, mais
5: elle a noté en plus. Hein,
2: allez, deux points pour Séverine. Restez avec nous dans un instant. Le jeu reprend. On continue. Bien, bien joué. Bien. À tout de suite. C'est Europe 2. Réglage des montres, petite sur le 4, la grande sur le 12, ça nous fait 16h. Voilà, ouais. C'est Europe 2 que vous écoutez, je m'appelle Coé, vous nous suivez dans la France entière et dans le monde avec l'appui Europe 2.
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2: Il est grand, il est beau, il sent bon le sable chaud, le printemps arrive avec lui ainsi que le soleil, Jérémy Desiderati. Oh.
8: Salut Coé, bonjour à tous. La douceur s'installe malgré les nuages encore persistants dans la moitié nord. La chaleur et le soleil arrivent très vite et j'y reviens juste après les infos. C'est une nouvelle étape dans l'affaire qui secoue les écoles parisiennes. 16 personnes de l'établissement Saint-Dominique du 7e arrondissement sont en garde à vue depuis ce matin. Interpellations qui interviennent dans le cadre de plusieurs enquêtes, notamment pour des faits de violences sexuelles sur mineurs. Le parquet de Paris enquête en ce moment sur une centaine d'établissements parisiens. Depuis le début de l'année, 78 animateurs ont été suspendus dans la capitale, dont 30

fonds publics. L'ex-premier ministre a reconnu le 10 mai dernier avoir commis une erreur en acceptant ses cadeaux. Le célèbre duo Casque et Grandes Oreilles débarque au cinéma aujourd'hui. Après 3 saisons sur Disney+, Mandalorian et Grogu nous emmènent dans une galaxie très lointaine. Pedro Pascal renfile le casque de chasseur de primes aux côtés de Baby Yoda pour cette super production réalisée par Jon Favreau. Jeremy Allen White et Sigourney Weaver montent à bord pour ce nouveau film de la saga Star Wars, le premier depuis 7 ans. Et puis espérons que la force soit avec eux. Les candidats au bac professionnel sont sortis il y a une heure de leur première épreuve. Les langues vivantes étaient au menu en début d'après-midi. Les élèves de la filière générale, eux, ont encore un peu de temps pour bachoter.

0: qui est avec nous, vous irez bien. Alors, attendez, il a dit un truc, je voudrais quand même qu'on en sache un petit peu plus avant de reprendre le jeu avec la bataille, j'ai envie de dire, entre Séverine qui a mis 2 points et Nat qui en a mis 0, le jeu de la mémoire. Jérémy, tu as dit que c'était le printemps le plus chaud.
1: Le deuxième. Depuis 1930, depuis pratiquement un siècle.
0: Mais qui démarre de où et pour quelle région?
1: Ah ben, je ne sais pas, c'est une bonne question. Bah, mais
2: La moyenne, c'est pas faite au Touquet.
3: T'étais où les 15 jours qui viennent de passer là?
1: Ça paraît pas comme ça. Le premier, c'était 2011.
0: Il a fait 12 degrés les 15 derniers jours.
3: J'ai remis le chauffage toute la semaine dernière chez moi.
0: Et avec 12 degrés les 15 derniers jours, c'est quand même le deuxième le plus chaud de l'histoire.
1: Exactement.
3: Et ben pour le prochain flash, tu te débrouilles, tu nous changes cette info.
4: Oui, mais le printemps, c'est pas que le mois de mai.
0: Oui, mais c'était.
4: C'est avril, il faisait chaud quand même.
1: Avril, ouais,
3: c'est vrai qu'avril, il a fait chaud.
1: Ouais,
0: c'est vrai. Eh ben, je préfère mourir bronzé que de froid. À choisir.
1: Ouais.
0: À choisir.
1: À choisir.
0: Préfère une fin du monde qui réchauffe qu'une fin du monde où il fait froid. Merci, Jérémy.
2: Jérémy, le chauffage.
0: À tout à l'heure. Oh, on ne s'en lasse pas. Séverine, ça va, ma petite Séverine? Elle est infirmière à Nîmes. Séverine.
5: Ça va.
0: Pour l'instant, tu as mis 2 points. Voici le jeu de la mémoire.
4: Elle va gagner, Séverine.
0: Alors, non, attention. Maintenant. Il y a pareil,
3: mais t'as pas à noter, Nathalie. Oui. Ça
4: mais comment
3: tout.
4: Veux-tu que je retienne?
3: C'est un jeu sur la mémoire. Non, si tu notes, c'est plus une histoire
4: mais
3: de mémoire.
4: Mais de toute façon, j'ai perdu.
0: Elle le fait, Séverine. Elle note à la maison, bien sûr.
2: Oui, mais à partir de demain, on fera un FaceTime. On va plus faire avant.
0: Mais enfin, vous savez très bien qu'elle note. C'est normal. Elle est à la maison. Elle nous entend moins bien.
5: Mais elle a trouvé passer sur mon lit.
3: Non, moi je suis désolé, ça fausse le jeu.
0: Tu sais pas écrire en étant assis sur ton lit.
2: Ah, mais tu notes sur ta couette en plus.
0: Sa couette, elle ressemble plus à rien.
5: Il fait chaud dans le sud.
0: Attention, on y va.
6: Gingivite, kaléidoscope, trapézoïdal, parallélogramme. Décidément.
0: Combien y a-t-il de voyelles?
3: J'ai pas rêvé sur le premier, elle pète à chaque fois.
0: Eh oui. Combien y a-t-il de voyelles dans le deuxième mot?
4: Je sais même pas ce que c'est le deuxième mot, je l'ai pas noté.
0: 5 kaléidoscope. 5 voyelles. Écoutez, j'ai envie de dire. Alors, allez, le dernier, c'est symbolique, on y va, attention.
6: Omar cuit, Omar si, Omar Simpson, Omar m'a tué, oh Marie si tu savais.
0: Qui s'est fait connaître avec Fred Tiesto?
4: Omar si.
0: Tu vois, là, ça y est, ça
3: va. T'avais même pas besoin de noter, tu vois, tu le savais.
0: Allez, attention, encore un.

0: Ça va, il n'y avait pas une petite croûte avec, ça va.
1: Ouais, Gordon.
0: Ça va, c'est quoi le truc le plus immonde que vous avez déjà retrouvé dans un plat au restaurant? Vous n'êtes jamais tombé sur un truc vite?
2: Un poil, ça suffit. Hein. Moi, je vois un poil, déjà, ça me
3: voir le poil.
0: Moi, par exemple, un cheveu, des fois, je tombe sur des cheveux, alors je m'en contrefous, je le mets de côté, je continue mon plat.
1: Ah non, le cheveu, là où ça craint, c'est quand tu l'as dans la bouche, et tu le sens et tu le retires, et tu vois qu'il fait 2 mètres.
0: D'ailleurs, c'est fou d'en avoir un plus long dans la bouche que sur la tête, non?
3: C'est fou. Du coup, ils se le recollent.
0: C'est rageant. Qui a déjà trouvé un truc à part un cheveu?
4: Un bout d'ongle. Et aussi un boulon une fois.
1: Un boulon,
3: ça peut servir.
1: Moi, j'ai fait une punaise de mur. En fait, il m'a dit qu'il y avait le tableau, que la punaise était tombée dans mon assiette.
0: Dans l'assiette?
1: Dans la salade.
5: Et moi, c'est le plus simple, je l'ai vu. Moi, c'était une salade, moi.
0: Ouais, et ça t'a écœuré.
3: Horrible. Et il faisait le même bruit. Il faisait oh là là. J'aurais demandé des frites. Oh là là.
5: Exactement.
0: Pietro, t'as jamais rien trouvé?
3: Moi, une fois, j'ai trouvé un tampon dans une spaghetti bolognaise.
4: Ah, mais c'est pas vrai.
3: Non, c'était une asperge, mais ça avait la même tête et c'était dégueulasse.
4: Il va pas bien.
0: Mais il est mort de rire. Et le mec, il me regarde. Tu sais, le tonton gênant de fin de repas, il me regarde et il fait.
5: En fait, je t'explique, en fait, l'asperge, bah,
0: tu sais, c'est. Non, mais ça va.
1: Et en plus, j'avais un cheveu dessus.
0: Laura est en ligne avec nous. Laura a décidé, ou peut-être volontairement ou involontairement, ne travaille plus. Bonjour, ma petite Laura, comment ça va?
6: Salut, Coco, salut tout le monde.
0: Bisous, c'est la France qui bosse plus et qui donc peut se lever un peu plus tard. Laura, elle habite Orléans. Qu'est-ce que tu faisais avant?
6: J'étais dans les assurances.
0: Ah, bah attends, ça marche, ça, les assurances, pourtant.
6: Ah oui.
3: Bah je crois que c'est pas ouf comme
6: ça
3: métier.
6: Marche, mais
3: c'est chiant.
6: Ça m'a saoulé.
0: Voilà, tu vois. Et donc là, tu cherches quoi alors? Tu cherches dans quoi maintenant?
6: Je sais pas.
0: C'est marrant, comme j'ai l'impression que tous les gens qu'on a avant l'été n'ont envie de reprendre.
3: D'ici mois, fin juin, là,
5: on les rappellera en septembre.
4: Ils ont un peu raison en même temps.
0: Oui, mais non, ils n'ont pas raison.
4: C'est nous du soleil.
0: C'est nous qu'on paye. Qu'est-ce que tu. Et tu chercherais dans quoi? Allez, le jour où tu vas vouloir t'y remettre.
6: Non, je ne suis pas.
0: Toi, on a bien compris que tu vas pas faire avancer la France, toi.
4: Hein.
0: Moi, je pense que le PIB, faut pas qu'il t'attende tout de suite.
1: Non, je recherche un footballeur.
0: Allez, ma petite Laura, je vais gratter pour toi un illico, là, un fois 1000, c'est ça? C'est un fois 10?
1: Un fois 10, oui.
0: Allez, je gratte.
6: Allez.
1: Parce que fois 1000, c'est...
0: Allez, je gratte.
3: Donc, du coup, tu peux gagner combien, là?
1: Fois 1000.
0: 20 000 euros.
1: 20 000.
4: Mais t'as compris, là, ça y est, les règles du jeu?
0: Oui.
3: Mais bon, il est poissard avec ça.
5: Il gratte.
4: Surtout qu'il voit rien en plus.
1: Il a déjà gagné au casino un peu.
4: Non, il joue jamais, il est trop nul.
0: C'est vrai.
2: Casino du Touquet, ouais, il prend des glaces.
4: Il
1: joue au casino, chérie.
0: Le truc que j'ai ramené au casino du Touquet, c'est des packs d'eau. Packs de lessive. Alors, attention, on se concentre, on est prêts? Comment ça marche? Faut trouver quoi?
4: Bah voilà.

0: Tous les jours, entre 15h30 et 18h, venez vous amuser, venez vous éclater avec nous, venez passer des bons moments. Peut-être que vous venez d'une autre radio et vous ne saviez pas qu'en plus, nous étions tous les après-midi sur Europe 2. 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Venez nous faire une bise sur mon répondeur, 06 33 11 32 11. 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Dans un instant, nous allons jouer. Alors, je vous expliquerai un anniversaire d'une mamie. Il y a eu une histoire où il fallait bien viser. C'était un peu mamie à la schlag, tu vois, les mamies qu'on a. Vous savez, quand on était prof, quand on était à l'école, on a connu des profs qui jetaient des objets.
1: Oui.
2: Ah ouais.
0: Voilà.

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0: L'après-midi.
3: Ah, oh, j'adore ça. 16h30, bonjour.
0: 15h30, 18h, ah. Coé sur Europe 2.
3: Ouais, on va en remettre un. C'est quoi? Non, tu vas en mettre un. Tu sais, moi, je serais toi, je remettrais un jingle peut-être.
4: Les gars, j'ai plus la main sur le truc.
3: D'accord. Et c'est quoi?
4: Je peux juste mettre des bêtes.
3: 15h30, 18h, c'est Coé sur Europe 2. Voilà, bon, tout va bien. Ça va aller.
4: Non,
3: ça va aller.
4: Non,
3: je te laisse. Regarde-moi.
4: Ouais, j'ai plus la main, donc on est obligé de parler tout le temps.
3: Écoute-moi. La tempête extérieure ne vient pas perturber ton intérieur à toi.
4: Tempête émotionnelle.
3: Ne t'inquiète pas, tu es en pleine tempête émotionnelle. Et c'est normal. C'est normal. C'est ok. C'est normal que tu aies envie d'aller courir tout nu sur le périphérique pour hurler ta, ta,

0: C'est toi qu'on allait
1: voilà,
0: voir.
1: C'est la mère sup, quoi.
0: Ah là, dès qu'on était un peu en retard, c'est toi.
2: C'est toi qui engueule tout le monde, en fait.
0: C'est toi.
1: Exactement. Voilà. C'est moi que je vais convoquer dans mon bureau.
0: Oh voilà. Là là, ça y est, le mot convoquer et bureau dans la même phrase, j'ai eu une angoisse. Ouais. Et comment ils sont les élèves, Aurélie? Ils ont quel âge chez toi?
1: Alors moi, c'est un peu particulier. Je suis CPE, mais en école, parce que je suis dans une grosse école. Qui va de la maternelle au primaire, et on a 630 élèves, donc moi j'ai les petits, du coup, de 3 à 10 ans.
0: Oh, ça va, ils ramènent très très peu les armes à feu. Ça va.
3: 10 ans, c'est juste ça qu'on s'achète.
0: Pas de problème de drogue dans les cartables à cet âge-là.
4: En petite section.
1: Non, ça. C'est des problèmes d'échange de tête brûlée plutôt, mais pour l'instant ça va.
0: Ça va, ça va. Et Romain, notre chauffeur routier qui va faire retentir le klaxon du camion pour faire plaisir à Pietre.
5: Attends,
0: il sait plus où c'est. Voilà. C'est un Renault, ça.
4: Ouais, mais c'est le petit, non,
5: C'est un Scania.
0: Je fais le gars, Scania.
4: Ouais, mais c'est le petit klaxon, il y en a un plus gros.
5: Ah, il n'y a pas les trompes, oui.
6: Ah, il est en demi-molle.
0: Romain de Compiègne, oui. Ça va, la vie est belle. Tu pars combien de temps sur la route, toi, la semaine?
5: Je pars la semaine. Ça peut être du dimanche soir au samedi matin.
0: D'accord, ça se passe bien? Ça te manque pas trop, la famille, ça va?
5: Bah si, c'est ça qui est compliqué.
0: Je me doute, c'est très compliqué pour les routiers qui partent longtemps comme ça. Oui, Tony.
7: Et t'as pas peur que ta femme elle te trompe quand t'es pas là?
0: Mais quelle idée.
5: On part pas si on a peur de ça, hein.
0: D'accord, et tu t'arrêtes de voir les dames sur l'autoroute?
5: Non.
0: Bah non.
2: Comment tu sais?
0: Tu nous as fait un bruit. C'était un klaxon. Non.
3: Quelle idée.
5: Je pense que ça se fait de moins en moins, ça.
0: Je crois aussi. Non, mais je crois aussi. Je crois que.
2: Attends, il y en a des camions, hein. Mais des petits camions. Des camions garés.
0: Romain.
5: Ouais, il faut qu'on se repose quand même.
0: Bien sûr.
2: Oui, juste à côté des camionnettes.
0: Romain.
5: Oui.
0: Romain, Aurélie, Angélique, j'ai. Les chiffres, vous nous les avez donnés. Le jeu des 1000 boules, c'est extrêmement simple. Vous donnez une somme que vous ne vous connaissez pas entre vous, que moi seul ai devant moi, et je sais qui a donné la somme la plus basse et qui va repartir avec, qui est très très joueur et qui a envie de prendre beaucoup d'argent. Attention. Sur mon iPad, je découvre que...
4: Maître Nojar.
0: Je découvre qu'Angélique... Notre coordinatrice
4: QSE
0: SELGBT plus Angélique, tu es joueuse.
1: Oui.
0: Ça veut dire qu'à Amiens, on n'est pas venu là pour enfiler des perles.
6: Combien l'ami?
0: Combien tu nous as dit, Angélique?

0: Sente, nous allons prendre. Tiens, on va prendre notre stagiaire. Viens, notre stagiaire avec, avec son ongle incarné pourri.
1: Ah,
0: voilà, viens.
1: Faire un fausse commune aussi.
2: Quoi, il a un ongle incarné.
0: Il a un ongle incarné, il m'en parle depuis ce matin.
2: Lui, il effaçait les fautes avec son pied.
3: On peut faire le perdant, il doit lécher le.
0: Non,
3: mais je cherche des gars.
0: Allez, non, mais laissez-le dans son monde. T'as tiré le papier?
3: Non.
0: Bah, qu'est-ce que tu veux? T'attends quoi? Une fanfare? Allez, vas-y. Attention.
4: Roulement de tambour.
0: Comment?
5: Corentin.
2: Quoi? T'es sérieux, toi, mec?
1: Mais je crois que c'est une erreur.
4: Non, c'est pas de sa faute.
2: Mais si, c'est de sa faute.
0: Non, mais François est trop grand. Mais François va pouvoir tirer avec nous.
1: Eh oui, François.
5: Ah, vous vouliez tirer sur ma
2: chaque fois,
0: oui.
2: C'est moi, quoi.
6: Ah, c'est même pas truqué. Moi, je pensais que ça allait lui tomber dessus direct.
0: Non,
2: il n'y avait que des François.
6: Bah oui, je pensais qu'il y avait que des François.
0: Alors, attendez,
4: ouais,
0: je suis tombé sur Corentin.
2: Ouais.
0: Je vais regarder les autres pour vous montrer qu'il n'y a pas de tricherie.
2: Non, d'accord. Il n'y a pas de tricherie.
0: François.
4: Ah,
2: un prêt.
0: Tu vois, un prêt.
6: Un prêt,
0: ouais. François.
2: Ah merde. Ah, sans déconner, je me suis fait niquer.
1: À deux prix.
0: François.
4: C'est vrai. Non, mais tu t'es bien fait niquer quand même.
0: Pietre.
1: C'est
0: vrai que quand même, t'as eu une chance de. François.
2: Ouais. Vous êtes sérieux là?
0: François.
1: Appelle ta femme, il a raison.
0: Il faudrait que tu vérifies une certaine fidélité quand même. François.
4: Et par contre, Sébastien, jamais.
2: Sébastien, même vous, même tous les autres.
0: Coé.
4: Ah, Coé.
1: Il y avait tout le monde dedans.
0: Et je pense que le dernier, c'est Nat. Parce que, évidemment, ben voilà, François. Alors, dans un
6: comment
0: instant,
6: t'as pu y échapper?
0: Dans un instant, on le fait dans un instant. On fait
4: t'es goûté.
1: Non, faites-le.
0: Très bien. Alors,
6: mec, c'est pas de bol pour toi.
0: Alors, vous allez donc positionner notre Pietre. Pietre, tu te mets en position. Mets-toi en position là-bas.
1: Non, c'est Corentin.
0: En position,
4: c'est
0: tu es. C'est Corentin, pardon. Tu te mets en position, la pomme sur la tête. Tu te mets de dos, parce qu'évidemment, il faut que le visage n'ait aucun problème. Nous allons te positionner dans le couloir, bien sûr. Mets-toi en position. Je vais prendre mon micro.
6: Et vous savez qu'il est sous Paulet, là.
0: Comment ?
6: Il est sous Paulet, notre Corentin, là. Il va mal le prendre.
4: Tu sais que s'il a mal, il est mauvais joueur. Hein.
6: Il est très mauvais joueur. Hein.
4: Ouais.
5: Comment ça s'appelle sous Paulet ?
1: T'as un petit bouton en bas, fais voir.
0: Petit bouton
1: non.
0: Au cul ?
1: Non.
0: Non.
4: Déjà, oui, je vois à sa tête qu'il est de mauvaise humeur, là, d'avoir attendez. Été désigné.
0: J'y vais. Venez avec moi. Je sors du studio. Venez avec moi, parce que vous aurez tous la possibilité de le faire. Le principe est simple. C'est Antoine. Viens, Tony, viens ici. Viens aussi, il est un peu loin. Rapproche. Il est un peu loin.

0: Attention, je vais essayer là. Water polo. Eh hey, oh, bah tu peux te tenir droit.
1: C'est possible ça.
0: Attention, attention. Trop. Ah, j'y arrive pas. On enchaîne, on enchaîne, on enchaîne.
1: Je suis pas bien là.
0: Allez, elle l'a pas, elle l'a pas. Tony, on l'a pas. Non, la rondelle, c'est Tony qui a mis. C'est plus haut, Tony, c'est la tête hein, qu'il faut. Putain, je suis pas loin à chaque fois.
1: Arrêtez là.
0: Ça m'agace. Remets la pomme. On est très mauvais à ce jeu. Hein. On est très très mauvais. Attention.
1: Non.
0: Ils me jettent
1: leur godasse.
0: Mais non. Vas-y, faut qu'on joue.
1: Sans déconner, mais vous êtes des tinglés.
0: Allez.
1: Arrêtez.
0: Ah, je l'ai eu, il est tombé le truc. Il est tombé, je l'ai eu.
1: Mais c'est les tiennes, connard.
0: Restez avec nous, ce jeu, on est loin d'y arriver.
1: Oh,
0: on est très très loin d'y arriver.
1: Mais assommé par une godasse.
0: Très très loin d'y arriver.
1: Là, le titre du West France. Ah, oh,
0: ça y est, je l'ai eu. Je l'ai eu. Ça, je l'ai réussi à le faire. Ça y est, je suis pas le dernier.
1: Je suis trop bien.
0: Je suis pas le dernier. Nat, il ne reste que toi.
1: Ah, mais la pomme est partie là-bas. Bon, de toute façon, te fais pas chier, la pomme est.
0: Reste avec nous.
1: Mais de toute façon,
0: pomme neuve. Dans un instant, Nat, on va la laisser faire le temps de la pub, le seront de retour. Je vous rappelle que vous allez pouvoir jouer avec tout. Vous allez pouvoir repartir peut-être dans un instant. Elle est très forte.
1: Merci Nat.
0: Elle va complètement tricher, mais elle est très forte. Vous allez repartir dans un instant. Qu'est-ce qu'on aura, Tony? J'ai complètement oublié.
2: Qu'est-ce que tu veux?
0: Bon, toi, t'es au courant de rien, toi. Bon, là, je... avec le producteur de l'émission qui produit le moins l'émission. Qu'est-ce qu'on va faire? Je sais pas, ce que tu veux.
2: On va rigoler.
0: On va faire la marelle. Restez avec nous. On est de retour dans un instant. Mais tu sais ce qu'on a, toi, après?
3: Ah, bon, moi, je...
0: On s'adore.
3: Si, on va écouter le

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14: Merci de nous avoir choisi dans un instant, c'est ça qui arrive. Ray. Je rappelle aussi que vous aurez la possibilité tout à l'heure de repartir en fin d'émission. Ah, qu'est-ce que je vais faire? Ah, il y aura le jeu des 100 balles et 1 mars pour gagner jusqu'à 100 balles et 1 mars. Nous verrons, alors ça dépend parce qu'on est un peu speed aujourd'hui. On va voir, on a pris un peu de retard avec vos jeux à la con.
15: C'était drôle.
16: Non, madame.
17: Encore un jeu où j'ai gagné.
14: Encore un jeu.
16: Oui, mais Nat, elle a perdu.
14: Pietre était très très bon en tir de chaussures. Je tiens à
15: dire. Moi, j'ai un gage.
14: Je parlerai d'une info qui est sortie spéciale couple. Je vous révélerai dans un instant. Après 17h, le secret d'un couple qui dure.
15: Ah, ça m'intéresse.
16: Oh. Ah ouais. Ouais, moi aussi.
14: Le secret.
17: Et t'as pas un couple qui commence déjà?
16: Secret. Et je te rassure. Et je te rassure, ta meuf aussi, elle te cherche. Non, t'es recherché, frère.
14: Ah, mais franchement, ça va mon Corentin? On sait comment
16: on se voit. On est très bien.
15: Et pourquoi on crée pas une date? Prochain jeu, une date pour Corentin?
16: Non, mais ça me saoule, les trucs là, moi.
14: C'est quoi qui te saoule?
16: Bah là, d'avoir une meuf et tout, là, c'est pas le projet.
15: T'as pas envie?
16: Ouais, non, pas tellement. Non.
17: Ah
16: ouais.
17: En train de lui dire à la
14: tu veux un mec?
16: Bah j'espère qu'elle écoute, comme ça, non, mais t'as, pas te faire chier les autres.
14: Tu n'as pas envie de retrouver l'amour?
16: Si, mais...
14: Pas tout de suite.
16: Non, pas tout de suite. Non, mais je suis bien, le soir, je rentre, j'ai mon fils déjà. Oui. Il prend beaucoup de temps, je profite avec lui. Et après, je me repose.
14: Voilà. Bon, en tout cas, j'ai... En tout cas,

0: Je vous dis tout ça dans un instant. Nous aurons aussi. Vous voyez pas là la personne. Dans un instant, je vais garder une enfant à la maison. Je n'ai ni le prénom des parents, ni le prénom de l'enfant.
1: C'est bien organisé.
0: C'est très, très mal organisé.
2: L'âge non plus ?
0: Je n'ai pas l'âge. Je pense qu'elle n'a pas plus de 20 ans, forcément.
3: Kenan, 9 ans.
0: Très bien, 9 ans. Mon petit bonhomme, c'est moi qui vais te garder dans un instant. Restez là. Bonjour. Vous avez réglé les montres, il est 17h. Si vous êtes dans les bouchons, si vous êtes dans les voitures en train de nous écouter, cette Europe de tous les jours, entre 15h30 et 18h, on remet le couvert et on vous ramène à la maison. Merci d'être là. Le point sur les news.
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0: News météo, quel temps va-t-il faire? Jérémy Desiderati. Salut Jérémy.
6: Salut Coé, bonjour à tous. Si la douceur et le soleil ont déjà gagné le sud du pays, il faudra attendre encore demain pour que tout le monde puisse profiter d'un beau ciel bleu. Les conditions météo très agréables arrivent d'ici la fin de ce flash. Un nouveau coup de filet d'abord dans l'affaire qui touche le périscolaire parisien. 16 personnes sont en garde à vue depuis ce matin dans le cadre de plusieurs enquêtes sur l'école Saint-Dominique située dans le 7e arrondissement. Des interpellations notamment pour des faits de violence physique et sexuelle. Procureur de Paris, Laure Bécuot, a annoncé dimanche avoir ouvert des enquêtes dans plus d'une centaine d'établissements scolaires de la capitale. La piste du suicide est privilégiée après le drame qui s'est produit ce matin à Toulon. Une femme et trois de ses enfants âgés de 3, 4 et 6 ans ont été retrouvés morts ce matin au pied d'un immeuble de la cité de Pontcarral. Selon le procureur de la République de Toulon, la mère se serait jetée d'elle-même du 13e étage avec les trois enfants. Originaire des Comores, la famille était inconnue de la justice. La femme vivait seule avec ses 7 enfants. Les 4 aînés ont été pris en charge par une cellule psychologique. Bientôt la lumière au bout du tunnel après des mois de débats parlementaires. Yaël Braun-Pivet annonce aujourd'hui

0: deux ans après la dernière apparition sur le parquet parisien. Et puis côté météo, le ciel bleu attendra encore un peu pour la moitié nord du pays. Je vous le disais, les régions entre les Pays de la Loire et le Grand Est doivent composer encore avec les nuages. Demain, exit cette grisaille et place à un temps radieux pour tout le monde. Les températures vont varier dans la matinée de 9 à 15 degrés, mais c'est l'après-midi qu'il faudra scruter le thermomètre. Il fera 25 à Paris, 26 à Lyon et plus de 30 degrés annoncés dans le sud-ouest pour les maximales. Passez une très bonne fin d'après-midi avec Coé tout de suite sur Europe 2.
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5: Aujourd'hui, nous sommes mercredi.
3: C'est pas vrai!
5: Nous sommes mercredi et dans un instant, nous allons avoir quelqu'un qui sera en direct d'une station-service. En

0: Tu sais, petite secousse.
1: Oh, non.
2: Elle est sur son téléphone.
0: Non, attends. Puis pendant qu'elle le fait, il se passe globalement
3: 30 secondes.
0: 30 secondes. Et elle fait.
1: Elle masse quoi là?
0: Bah, je sais pas, mais elle appuie. Et elle fait comme ça, elle fait.
1: Ah, je
0: me suis dit, qu'est-ce qu'il a fait?
3: Non, j'ai rien. Mais il a trop de muscles. Moi, j'ai des petits doigts.
0: Non, j'ai juste très très mal au dos, ça rien, ça. Attends. Ah, non, mais c'est rien, j'ai promis de te masser, je vais compter. Non, mais.
1: Oh, putain, et pourquoi tu marches pas dessus?
0: Et là, elle m'a fait un massage qui a duré 2 minutes 40. Et elle dit, je lui dis, bon, bah vas-y, c'est bon. Oui, d'accord, merci.
2: Du coup, tu peux me masser le dos parce que j'ai mal.
0: Non, mais c'est un détail.
3: Mais maintenant, j'appelle ma cousine et je prends rendez-vous au week-end pour un massage.
0: Le toucher libère de l'oxytocine. Tiens, écoute ça. Mm. Qui est l'hormone du bien-être. En fait, ce qui fait qu'un massage de 10 minutes crée plus de connexion qu'une conversation d'une heure.
2: Ah bon?
0: Plus, je préfère ça.
2: Hein. Ouais, oui.
0: Entre masse-moi 10 minutes et raconte-moi ta journée pendant une heure. Ouais, ouais.
2: Mais bon, c'est pas faux ça.
0: Voilà. C'est quand tu dis ta femme, tu trouves qu'elle parle beaucoup trop, tu dis écoute, on va faire un massage de 10 minutes. Je trouve que ça va faire du bien. C'est quoi les petites attentions que tu fais régulièrement pour ta petite chérie Pietro?
2: Bah, je suis un peu égoïste, mais de temps en temps, je fais une petite surprise, tu sais, je lui bande les yeux, puis j'ai sur le lit, j'étale des pétales de rose.
1: Oh. Mais il y a des potes.
2: Ou des tapettes à souris si elle était chiante avant. Ouais. Mais tu vois, c'est là, comme ça, elle sait pas trop. Elle se jette sur le lit.
0: Et lui bande les yeux. Puis là, il met une éponge, qui a un peu de vaisselle, du mire. Alors, qu'est-ce que tu vas faire de tout ça? Qu'est-ce que tu fais, Tony? T'es amoureux de ta chérie depuis combien de temps?
1: Moi, je suis avec ma chérie depuis 12 ans.
0: Bravo.
1: Et en ce moment, elle est enceinte, donc elle peut plus trop faire de trucs et tout. Et je lui enlève les peluches de pied, entre les doigts de pied, des chaussettes.
3: Ah!
2: Je refais des petites pelotes de lait.
1: Je mets dans le nombril. Devant le film.
0: Vous savez que les détails qui viennent de ta vie, je vais arrêter de les demander. Parce que il y a des.
3: C'est chelou quand même.
4: Attends, Vito. Je vois exactement, tu m'as décrit la scène que je vis tous les soirs, c'est-à-dire le pied. T'es sur le canapé comme ça en chien de fusil, là, non, comme on dit.

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1: 7h02 que vous écoutez, 17h12. Dans un instant, nous serons de retour. On est en direct. Nous allons avoir. Je vous parlerai, tiens, si vous avez peur des nuisibles, si vous avez des petits nuisibles chez vous à la maison. En plus, des fois, il y en a. Je vous parlerai d'une technique redoutable qui a été faite. Et puis, je vais garder un petit garçon tout à l'heure.
2: Ah.
1: Par téléphone, son papa ou sa maman, une petite course à faire. Je vais le gérer. On va prendre de ses nouvelles.
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1: Dans 3 minutes, vous allez adorer ça.
2: Ah oui,
1: Destiny Childs. Mais pour l'instant, direction le nord de la France, la météo a l'air bien pourrie, le ciel a l'air bien chargé, alors qu'il va faire très très beau à partir de demain.
2: Est-ce qu'on arrête pas de dire.
1: Nous avons Justine. Ça va Justine? Qu'est-ce qu'elle fait comme métier Justine?
5: Ça va, je suis chef de projet.
1: D'accord, dans quoi?
5: Le
1: je sais plus.
5: Les avis clients.
1: Ouais, c'est important, j'ai envie de dire, c'est important.
5: C'est compliqué à expliquer, mais les avis clients.
1: Raconte-moi un petit peu, t'as des enfants, t'as un chéri?
5: Oui, j'ai 4 enfants et j'ai un chéri. J'ai un de mes enfants qui est ici.
1: Salut mon grand. Salut.
6: Salut. Salut.
1: Comment il s'appelle celui-là? T'as oublié?
5: Il s'appelle.
1: Ah bah. Il s'appelle.
5: Thibaut.
1: Il est trop mignon. Il est trop mignon. Tu vas donc maintenant faire peut-être mettre de l'essence dans la voiture. Il a combien le litre d'essence? Tu mets de l'essence ou du super déjà?
5: L'essence.
1: Ouais.
5: Il est à 2 euros.
1: Allez, 2 euros, on y va. Il a un peu baissé, vous avez vu? Ça s'est un peu calmé, ouais, l'impression, ouais, ouais. Son plomb. Allez, on y
2: ça va.
1: Combien il faut mettre?
5: Je vais mettre 50 tourons.
1: 50 tourons. Ah oui, bah, on propose de mettre 50 max, ils mettent 50, hein, les gens. Hein, ça,
7: bah, bon. Oui.
1: T'as déjà mis le code, t'as déjà mis le code et tout? Vas-y, vas-y.
5: Vas-y.
1: Tu rentres la carte, tu filmes bien l'écran, qu'on voit bien ton code.
2: Ouais, c'est important.
1: Voilà, c'est important parce que.
5: Après, vous le voyez,
1: c'est de pire en pire cette communication. Vous avez pris la personne qui a la réception en France, la pire du monde. Mais c'est pas grave, je t'entends, je vais t'entendre quand même.
2: Voilà. Oh.

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2: Salut. Dans un instant, Angèle et Justice. Mais on peut pas. Faut pas raconter ça avant de
3: rire.
2: Faut pas raconter.
4: On est une émission familiale.
2: On est une émission familiale et cette marque de fabrique appartient à Pietre et ça m'embête qu'elle se.
4: Voilà, il n'a pas volé la vedette.
3: Ouais, on t'a volé la vedette.
5: Allez, sachez que Tony se dégonfle.
2: C'est visiblement tu n'es pas en crevaison lente. Hein.
3: Et le pire c'est qu'il a dit non mais pas devant Nat.
2: On va quand même vous raconter, mais en y mettant les formes. Oui. Tony, tu as le droit de rien dire.
5: Moi, je me tais,
2: le protagoniste ne parle pas.
5: Je parlerai pas sans mon avocat.
2: Les observateurs qui peuvent parler puisque Tony et Corentin ont décidé de sortir. Il y a une petite. Trucs à l'extérieur.
5: Ouais, faut le dire quand même.
2: Pour aller prendre l'air. Et à ce moment-là, la pression de l'émission, il reste une demi-heure à faire.
5: Ouais.
2: Vraiment.
5: Le poids sur les épaules, ça m'a.
2: Et à un moment donné. Et on est d'accord qu'il y a eu un petit.
5: Oui, voilà. Il y a eu un petit.
2: Sans qu'à ce moment-là.
5: Il est doigt à la porte s'ouvre et il y a une dame qui sort. Et Tony, il est surpris, il fait. Oh, il a mis tout en continuant de se vider.
2: C'est-à-dire qu'il a fait un déplacement latéral,
5: un
2: mais.
3: Sans s'arrêter comme ça.
5: En laissant passer la dame en disant vous allez bien.
2: Est-ce que nous connaissons l'identité de cette personne?
5: Oui, je crois que c'est Clara, ça s'appelle.
3: Oh mon
2: Et
3: Dieu.
2: Qui est Clara?
5: Elle travaille à deux étages au-dessus de nous.
2: Voilà, c'est-à-dire que si par exemple c'est une personne de CNews, vous la verrez, c'est la seule qui est un peu palote. Voilà. S'il y a quelqu'un qui est d'une couleur verdâtre.
5: Qui a une attaque. Décoiffée.
2: Voilà. Avec une. Donc Clara, elle fait quoi de la. C'est ce qu'elle fait comme fonction?
5: Oui, elle bosse pour un magazine.
2: Non, mais que je prenne de ses nouvelles.
5: Ah, ouais. Mais tout va bien, elle était sur la terrasse, elle soufflait, je crois.
2: Non, elle reprend vie, quoi, c'est le principal.
5: Oui, elle avait les jambes et respirait.
2: Dans un instant, je vais garder un enfant, donc vous arrêtez toutes ces blagues-là. Oh, voilà, on aura le petit Kenan. Son papa, qui s'appelle Geoffrey, compte sur nous pour qu'on soit exemplaire. C'est ce que nous ferons dans quelques minutes, puisque je peux, le mercredi aussi, garder les enfants si vous avez des petits problèmes ou des petites choses à faire. Ma petite Natella, ça va?
3: Oui, très bien.
2: Pietro est en forme?
4: Ça va.
2: C'est le plus calme de la bande aujourd'hui,
3: oui.
2: Pietre.
3: Oui, t'es très calme.
2: Alors, mon petit Corentin va bien?
5: Très bien, du coup.
2: Voilà. Tony, ça va?
6: Ça va, tu gardes les gosses?
2: Oui, pourquoi?
6: Parce qu'il y a ma femme qui va avoir un enfant bientôt. Et oui, si t'as besoin de faire un petit peu 20 balles le soir.
2: Fallait vous protéger. Hein.
5: 20 balles le soir, c'est pas cher.
2: Fallait gérer ça avant. Je ne suis pas là pour gérer les conséquences. Monsieur Vito va bien?
4: Oui, ça va.
2: Bon, alors, je rappelle qu'un homme dans l'actu, on a appris ça à repérer sur ses caméras.

0: Oui, mais il viendra avec après. Donc, mais je te le laisse quand même quelques minutes.
1: Passe-moi Kenan. C'est un garçon gentil. Il est comment? Il est gentil, Kenan? Il est sympa.
0: Il est gentil, mais très vif.
2: Voilà. Je le détache.
3: Il a 9 ans, c'est ça? Il a 9 ans.
1: Il a 9 ans. Passe-le-moi. Allez.
0: Ouais, je te le passe. Salut. Hein.
1: Salut. Kenan.
4: Allô.
1: Bonjour, mon Kenan. Comment ça va?
4: Ça va.
1: Ça va, mon grand. Comment elle se passe cette journée? Ça va? Tu t'ennuies pas trop? Non, qu'est-ce que t'as? On va encore, t'entends bien encore. Qu'est-ce que t'as fait aujourd'hui? Non, voilà, attends, c'est pas. Attends, mon Kenan. Il faut que je t'entende mieux que ça, parce que là, je te jure, ça coupe.
5: Nickel.
1: Un mot sur deux. Tu m'entends bien, toi? Ah, voilà, ils l'ont repris au standard. Ah, mais ils ont raccroché. Ah, comme ça, c'est encore mieux.
5: Au standard, ouais.
1: Là, ils l'ont repris, là, pour voir. Allez,
5: lève le bras en l'air.
1: Et voilà, vas-y, tourne-toi vers le nord. Tourne-toi vers le nord, penche-toi.
5: Monte sur le toit.
1: Penche-toi, vas-y. Non, mais c'est incroyable.
5: Ah, non, ça marche pas.
1: Attends, il va revenir. Mais c'est quand même incroyable. C'est fou de ne pas pouvoir avoir une conversation sans que ça bug. Kenan, t'es là?
4: Oui.
1: Ah, voilà, il faut parler bien fort, hein, mon Kenan. Donc, raconte-moi, t'as fait quoi aujourd'hui?
4: J'ai joué sur le PC.
1: Ouais, tu joues à quoi?
4: À Roblox.
1: Ouais, je connais pas, mais je vais faire genre je connais. Ouais, très bien, très bien. Qu'est-ce que t'as fait d'autre après avoir joué sur le PC? T'as fait quoi d'autre? T'as mangé quoi ce midi?
4: J'ai joué dehors.
1: Ouais. T'as mangé quoi ce midi?
4: Une baguette.
1: Ah, ouais. Une baguette
5: avec de l'eau.
1: Mais ton père, il te met jamais des trucs dedans.
2: Je l'ai trempé dans le sable.
1: Non, parce qu'une baguette, c'est bien, mais
6: une baguette de batterie.
3: Non, il y a mis quoi dedans?
4: Avec de l'américain.
1: Ah. Ben dis donc, il va finir tout gros, mon Kenan. Parce que tu peux pas avoir un américain, ça se mange, c'est quoi, avec des frites?
4: Non.
6: J'ai pas de vélo, j'ai
2: mais
6: de C1.
2: Tu l'as mangé en entier?
1: Des steaks dedans.
4: Oui.
1: Il y a des steaks dedans, dans un américain.
3: Mais non, un américain, c'est ce qu'on mange en Belgique. C'est de la viande hachée, de la viande crue mélangée dans une sauce américaine.
6: Oui, mais normalement,
3: dans
6: il y a
3: une
6: des
3: baguette.
6: Frites.
3: Tu mets ça avec des frites ou non?
1: Attendez, faisons une pause. On n'est pas d'accord.
2: Moi, je suis côté du chef. Normalement, c'est la baguette avec les deux steaks, les frites et la mayonnaise.
1: Ouais. Kenan, il y avait quoi dans ta baguette?
4: De l'américain avec des oignons secs et des œufs.
1: Ah, mais un mec. Bah, peut-être qu'il a mangé un vrai américain. Peut-être que c'était un
2: mec descend de Kang.
1: Peut-être que c'était un touriste américain.
6: C'est ça. C'était Ryan.
1: D'accord, donc un américain. Bon, écoute, je te crois. Est-ce que c'était bon?
4: Oui.
1: Bon, raconte-moi un peu. Est-ce que tu fais des bêtises dans la vie de temps en temps? T'as fait des bêtises?
4: Oui.
1: Allez, vas-y, raconte. Tonton Coé, il écoute. Vas-y.

0: quoi?
1: J'avais faim en classe.
0: Ah bah ouais.
2: Ah bah oui.
0: Mais souvent on donne pas assez à manger aux enfants le midi. Résultat, qu'est-ce qu'ils font? Ben ils mangent du papier.
3: Ouais. Ou des Américains.
0: Bah ouais. Et maintenant, quand t'as faim, tu manges plus de papier, c'est fini.
1: Si, un peu.
0: Ah d'accord.
4: Mais des copies doubles.
0: Je fais caca des post-it.
3: On m'appelle France Tonnerre.
0: Ah oui. Je comprends que ton papa il a dit que t'étais un peu speed. Hein, t'es un peu. Mais ça, sinon ça va. T'es un gentil garçon.
4: Tu veux goûter quand même.
1: Ah ouais. Oui.
3: Ah c'est bon hein.
4: Tu veux un peu de beurre?
0: Non mais vous imaginez, je vois le gamin au cours.

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Merci pour vos gentils messages que vous nous envoyez. Pour tous ceux qui sont en voiture, qui sont dans les bouchons, ça roule parfois très très mal. Ça ne va pas rouler mieux avec nous, mais en tout cas, vous serez peut-être de meilleure humeur. Nous sommes là tous les jours entre 15h30 et 18h. Et nous reprenons le lendemain entre 7h et 11h du matin. Dans un instant, vous allez pouvoir jouer avec nous et gagner 100 balles et un mar.

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0: Attention, le triple mix pop radio Europe 2 peut tomber à tout moment. Je pense que ça va tomber ce soir ou demain matin. Il y aura 10 000 euros cash à gagner dès que vous entendez les trois. Ça peut être magique cette histoire. Mais pour l'instant, terminons cette émission. Avant que vous retrouviez Sandra qui est avec nous, on termine l'émission. J'ai envie de vous offrir 100 balles et un Mars, mais pas que. Vous savez ce qu'il y a dans les cases aujourd'hui?
1: Oh là là.
0: Une planche à découper des olives. Elle fait 500.

0: même, hein, parce qu'on va pas y passer non plus.
1: Essaye de imaginer les films. Regarde Stallone, Rocky 4.
0: Oui, bon, bah ça va, tu vas pas lui donner les réponses aussi.
1: Ouais, mais faut qu'il gagne.
2: Il y a pas
3: Schwarzenegger, deuxième, et puis au milieu, et puis après.
0: Non, c'était Stallone. Il est Stallone, 1m77, Schwarzenegger, 1m88.
1: Ah oui.
2: Ouais, il est grand. Parce qu'il met des stallonettes.
0: Ah, bien sûr. Et Nicolas Sarkozy, bon, 1m65. Salut mon ami, je te fais un bisou.
3: Pas de soucis. Ciao.
0: On enchaîne avec Damien. Damien, est-ce que t'es prêt, Damien?
3: Ouais.
0: Damien, peut-être s'emballer un Mars.
4: Ouais.
0: Damien, qu'est-ce qui est du plus petit au plus grand? La tour Burj Khalifa, la tour Eiffel, l'Arc de Triomphe.
2: Merci.
0: La tour Burj Khalifa, la tour Eiffel, l'Arc de Triomphe.
3: Alors, du plus petit au plus grand.
0: Ouais.
3: Alors, la tour Burj Khalifa, je ne connais pas, donc je vais la mettre en plus petit. L'Arc de Triomphe et la tour Eiffel.
0: Mmh. Ben alors, c'est vraiment tout à l'envers. Ouais. Puisque c'est l'Arc de Triomphe qui fait 49 mètres, la tour Eiffel fait 300 et Burj Khalifa, 828 mètres.
2: Putain, l'ascenseur, tu mets 2 heures pour monter.
0: Ah non, justement, il va très vite.
1: Faut pas qu'il soit en panne, par contre.
0: Bisous, mon Damien. Bisous, je t'embrasse. Bisous. C'est vrai que t'es de l'ascenseur
1: t'es
0: en panne.
1: Étage.
0: T'es arrivé là-haut, tu fais j'ai oublié le pain.
1: J'ai oublié les clés.
2: T'es livré à Robert Hitz.
0: Tu fais chéri, ce soir on fera sans pain. Hein, parce que, attention, prenons Clémence. Bonjour ma petite Clémence, ça va?
5: Oui, bonjour.
0: On va faire plus simple parce que je pense que des jeux comme ça, on n'y arrivera jamais. Faire plus simple à la fin de l'émission. Les gens sont fatigués, ils ont eu une journée difficile. Ouais, regarde-moi Clémence, qu'est-ce que tu fais comme boulot?
5: Je travaille dans la facturation, je suis dans une coopérative laitière.
0: Ah oui, elle en peut plus, là, de voir des vaches et des hectolitres de lait, elle en peut plus, elle est fatiguée. Alors, qu'est-ce qui est du plus petit au plus grand? Un rouleau de PQ, une canette de soda, un grille-pain? Du plus petit au plus grand?
5: Eh bien, le grille-pain plus grand, la canette de soda
0: du plus petit, du plus petit au plus grand.
1: C'est vrai qu'ils sont fatigués.
0: Et tu vois, ils sont fatigués.
5: Alors, le rouleau de PQ, la canette de soda et le grille-pain.
0: Excellent.

0: Alors, le rouleau de PQ, la canette de soda et le grille-pain.
1: Excellent. Alors, le rouleau de PQ, 10 cm, la canette 12, le grille-pain, 20 cm. Tu me choisis une case entre 1 et 10 ?
0: Je vais dire la 8.
1: La 8. Oh là là là là là là là là là. Une moussaka surgelée pour une personne.
2: Bravo. Bravo, bravo.
1: Si je te l'envoie ce soir, tu peux l'avoir lundi prochain.
2: Ouais, vaut mieux plus bonne.
1: Vaut mieux pas la manger. Bisous ma petite Clémence, je t'embrasse fort. Priscilla, Priscilla, tu es la dernière. Priscilla, oui. Tu es prête?
3: Oui, je suis prête.
1: Du plus petit au plus grand. Une girafe, un manchot, un kangourou. Une girafe, un manchot, un kangourou.
3: Un manchot, un kangourou, une girafe.
1: Bah voilà, ah, bravo. Voilà. Un manchot, ça fait 1m20. Quand même, hein.
2: Non.
1: Quand même, 1m20, tes souhaits.
4: Comme Sarkozy. Bah,
1: un kangourou, 1m80. Une girafe, 5m50. Tu me choisis une case, choisis bien.
3: La 6.
2: Allez, c'est le chèque, dis-moi ça. Ou le point salsifi, j'aimais bien aussi.
1: Tu veux le point salsifi?
2: Ouais.
1: Tu préférerais le point salsifi ou tu préférerais que je te dise que c'est la case des 100 balais à Mars?
3: 100 balais à Mars.
1: Ah, t'aimes pas les salsifis, toi?
3: Ouais,
1: l'été arrive. Pense au summer body.
2: Eh oui.
5: Combien de kilos de salsifi pour la demoiselle?
1: Sans indiscrétion, mais... combien tu pèses?
3: 62 kilos.
1: 62 kilos. Eh bien, je vais te dire, ça me fait plaisir. Ça me fait plaisir de te dire que nous ne te livrerons pas 62 kilos de salsifi, puisque tu viens de tomber sur la case 100 balles et avant. 100 balles. On t'envoie un chèque de 100 euros.
3: Super,
1: et le Mars, ça c'est pour entretenir les petites fesses et pour passer à 68 kilos. Bisous, bisous,
3: super,
1: ma belle, bonne
3: merci
1: soirée.
3: Merci beaucoup, bisous.
1: Je t'embrasse fort. On revient demain et même demain matin, 7h.
6: Ah oui,
1: avec le triple mix Pop on the Rocks Europe 2 qui peut tomber à n'importe quel moment et je le sens.
6: Ah oui.
5: Moi je le sens aussi. Hein.
1: Ça, là, on n'y a jamais été aussi proche. Nathalie, très bonne soirée, ma petite Nat Chérie.
5: Tu la ramènes ou pas?
7: Tu vas me faire un massage des pieds ou pas?
1: Ouais, non, ah, c'est bon, là, un massage des pieds. Tu as reconnu toi-même que tu n'en faisais pas assez.
2: Ouais, je pourrais faire des gratte-gratte.
1: Et Pietro, je t'embrasse. Rentre bien à la
2: demain,
1: maison.
2: Chef, demain
1: on
2: matin.
1: Se retrouve dans quelques heures. Petit Corentin.
5: À demain.
1: Avant qu'on rentre.
2: Le problème, c'est qu'on va toucher Tony là.
1: Ah non, mais non.
7: Ah, mauvaise idée, si. Très mauvaise idée.
1: Bon, allez, Tony, je t'embrasse.
5: Moi aussi, je t'embrasse.
1: Allez, vous
5: embrassez Nat aussi.
1: Allez, vous ramenez vous embrassez vos cochonneries plus tard.
5: Allez, venez.
1: Vite, à demain.
5: Bisous à tout à l'heure.
1: Allez, bisous, on vous laisse avec Sandra. Ciao.
5: Bisous.
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1: Je suis fatigué. Vous m'avez fatigué. Je vous laisse avec Sandra, très belle soirée sur Europe 2. On revient demain matin, 7h pour vous réveiller.

0: classement V. Jérémy Desiderati. 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
1: Salut Coé, bonsoir à tous. Préparez les lunettes noires et la crème solaire. Le ciel bleu est au programme demain sur tout le pays. Un avant-goût d'été qui arrive dans la météo dans moins de 2 minutes. C'est un cadeau qui fait tâche pour Dominique de Villepin. Une enquête pour recel de détournement de fonds publics a été ouverte hier dans l'affaire des statuettes qui lui ont été offertes lors de son passage au ministère des Affaires étrangères entre 2002 et 2004. Des statuettes estimées à 125 000 euros que l'ancien Premier ministre a rendues au Quai d'Orsay le mois dernier. Le potentiel candidat à l'élection présidentielle a reconnu avoir commis une erreur en acceptant ces cadeaux. Pas de cadeaux, en revanche, entre les États du Moyen-Orient où la guerre se poursuit. Si les combats n'ont pas repris, la situation est toujours tendue entre les États-Unis et l'Iran qui brandissent les menaces tour à tour. Les autorités iraniennes annoncent avoir laissé passer 26 navires dans le détroit d'Ormuz ces 24 dernières heures. Sur l'autre front, le conflit a fait 3073 morts au Liban dans des attaques israéliennes depuis le 2 mars dernier. Le courant passe de mieux en mieux entre les Européens et les voitures électriques. Les ventes de véhicules électriques et hybrides ont augmenté de 30% au premier trimestre en Europe. Dans son rapport annuel publié aujourd'hui, l'Agence internationale de l'énergie évoque la guerre au Moyen-Orient et la flambée des prix des carburants pour expliquer cette accélération. Le coup de boost devrait s'accentuer dans les prochains mois. Une voiture vendue sur trois sera électrique en 2026. Comme chaque année, le Festival de Cannes se transforme en caisse de résonance pour les personnalités les plus engagées politiquement. C'est le cas du réalisateur espagnol Pedro Almodovar. Lors de la conférence de presse de son film Autofiction aujourd'hui, le cinéaste a affirmé que les Européens devaient devenir un bouclier pour faire face aux monstres Donald Trump, Benjamin Netanyahu et Vladimir Poutine. Le silence et la peur sont de très mauvais symptômes de dépréciation de la démocratie, a lancé le réalisateur de 76 ans. Et les luttes contre les oppresseurs au cœur du film événement justement qui débarque ce soir sur la Croisette. Après Jean Moulin, le festival découvre la bataille de Gaulle, l'âge de fer, première partie du diptyque dédié au général. Simon Akparian, Benoît Bagimel ou encore Anna Maria Bartolomé sont au casting de ce blockbuster à la française prévu en salle le 3 juin avant la suite qui arrive un mois plus tard. Si à Cannes, le soleil domine, la parenthèse grise touche à sa fin ce soir dans le nord du pays côté ciel. Dès demain, c'est grand ciel bleu et température généreuse du nord au sud. Une journée qui sent bon l'été. D'ailleurs, c'est le grand écart côté température avec plus 15 degrés par endroit en l'espace de quelques jours. Le thermomètre prendra un coup de chaud l'après-midi, affichera entre 22 et 25 degrés dans la moitié nord. Et puis, ces valeurs vont dépasser

d'être là sur Europe 2 Pop Radio. Je suis ravie de vous accompagner aujourd'hui. En ce, comme tous les jours en même temps, on est mercredi aujourd'hui, c'est le 20 mai 2026. Et je viens de voir une info, tiens, si vous êtes en voiture, peut-être avec les enfants, retour d'activité du mercredi, tout ça. Bon, j'ai vu qu'élever une fille, ce serait deux fois plus stressant qu'élever un garçon. Tu m'étonnes. Pour info, j'ai ma fille, Léa, 12 ans. Ça fait à peu près 4 ans qu'elle me demande de lui acheter du maquillage. Donc oui, c'est extrêmement stressant. Donc pensez à vous, avec vos enfants en ce moment dans la voiture. Et pour bien se détendre, j'ai plein de bons sons. Ça, c'est parfait. 30 minutes pop non-stop qui se poursuivent avec Eric Pritz et Freya Sky. Ça s'appelle Silent Treatment et c'est maintenant sur Europe 2. Et pas d'embrouille avec les enfants. 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
0: 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Je ne sais pas pourquoi, je sens que ça va pas tarder. Dans le triple mix pop Europe 2, nous avons Trinix avec ce titre. On passe souvent sur Europe 2. Il y a également le titre de Pierre Demar, le tout dernier. Je pense à vous. Et il y a aussi le son de Teddy Swims. Voilà, c'est ça, le triple mix pop Europe 2. C'est ces trois titres, Trinix, Pierre Demar et Teddy Swims, dans n'importe quel sens. Vous les entendez, vous n'hésitez pas. Ce serait quand même dommage de passer à côté de 10 000 euros cash. 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D'ici là, évidemment, le bon son d'Europe 2 continue avec Miley Cyrus, Dua Lipa et Pierre Demar et Linkin Park. Voici Lost sur Europe 2 Pop Radio.

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2: Avec l'excellent son des Black Eyed Peas qui parle de cette culpabilité qu'on peut avoir quand on ment dans le couple. Alors évidemment, ça concerne personne là, ici. Voici les Black Eyed Peas, c'est Don't Lie sur Europe 2.
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0: journée avec nous. Vous êtes sur Europe 2, 19h01. Allez, je vous accompagne, que vous soyez sur la route, la retour à la maison avec Tom Odell qui arrive, Charlotte Cardin aussi avec Tant pis pour elle, et puis l'excellent son de Justet. Ce sera Turn the Lights Off sur Europe 2. Avec Jérémy Desiderati. Salut Jérémy.
1: Salut Sandra, bonsoir à tous. Pas un nuage à l'horizon pour demain. Un parfum d'été se dégage dans l'air avec un mercure qui s'affole. Du soleil au programme de la météo juste après les infos. Ce sont quelques secondes d'images qui se transforment en crise diplomatique. La France convoque l'ambassadeur d'Israël ce soir après la diffusion d'une vidéo montrant des militants de la flottille pour Gaza agenouillés, les mains liées et maltraités. Le ministre des Affaires étrangères, Jean-Noël Barrot, condamne

Netanyahou. Patrick Bruel pourra-t-il casser la voix sur scène ? Après Paris et Nancy, c'est au tour du maire de Marseille aujourd'hui d'appeler le chanteur à annuler ses concerts dans la ville. Près de 30 000 personnes ont signé une pétition pour demander l'annulation de sa tournée qui doit débuter le 16 juin. Trois dates au Québec ont déjà été annulées. Visé par 4 enquêtes et une dizaine de plaintes pour viol et agression sexuelle, l'artiste conteste l'ensemble des faits qui lui sont reprochés. Pas d'alerte mondiale, mais une surveillance maximale. Le risque d'épidémie d'Ebola en République démocratique du Congo est élevé au niveau national et régional, mais faible au niveau mondial, constat dressé aujourd'hui par le

personnes. Le gouvernement français a pris des premières mesures de précaution à Mayotte avec un renforcement des contrôles à l'arrivée des migrants d'Afrique de l'Est sur l'île. C'est un monument de l'automobile française qui pourrait bientôt reprendre du service. Stellantis prépare le retour de la mythique Citroën 2 chevaux, cette fois en version 100% électrique. Abordable et peu énergivore, la Dodge 2.0 s'inscrit dans la nouvelle stratégie du groupe de produire des petits modèles électriques et bon marché. La voiture devrait être produite en Italie avant de prendre la route en 2028. Autre légende, mais de la chanson cette fois, une vente aux enchères unique en Europe d'objets ayant appartenu à Michael Jackson se tient.

son de Charlotte Cardin, tant pis pour elle à l'instant sur Europe de Pop Radio. On est dans le thème des relations un petit peu compliquées, les rivalités amoureuses, et dans le son de Somber aussi. Unbreaker, ça part d'un garçon qui tombe amoureux d'une personne qui est déjà en couple. Oui, c'est compliqué. Voici Somber, on écoutera Rihanna juste après.

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belle soirée sur Europe de Pop Radio et qui revient demain. Oui, Coé, le matin entre 7h et 11h, premièrement, et puis tous les après-midi aussi. Ça se passe entre 15h30 et 18h pour vous accompagner, pour rentrer à la maison. Coé qui déchire le matin et aussi l'après-midi, notez-le, 7h, 11h, 15h30, 18h. 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

Salut tout le monde, bienvenue sur Europe 2. Content de vous retrouver. C'est Quentin en ensemble jusqu'à minuit. Et tiens, j'avais envie de commencer avec un morceau de Justin Bieber, c'est un classique pop Europe 2. Ce sera après David Guetta, voilà, Gone Gone Gone sur Europe 2.

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2: 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Quel bonheur, ça y est, l'été arrive. 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

0: vous êtes en mode soirée de la flemme, ça va être pizza. On va vous marcher jusqu'au camion à pizza là. Très bon choix. Voici la playlist Pop Europe 2. Pendant 30 minutes non-stop, ça démarre dans un instant avec Tame Impala et Jenny pour Dracula. Je prépare aussi, et ça, c'est à découvrir absolument. Hein. Tamper City plus Stromae sur Europe 2. 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

Alors j'espère que vous avez passé une bonne journée. En tout cas, elle se termine très très bien avec la playlist Pop Europe 2. Pendant 30 minutes non-stop, c'est en ce moment. Il y aura notamment Kelly Clarkson très vite, Because of You. Mais d'abord, je voulais vous faire découvrir ce groupe qui cartonne sur TikTok. Alors ça parle d'une relation d'amour qui ne verra jamais le jour puisqu'ils ont trop peur de se faire du mal. Tamper City Self-Aware, à découvrir maintenant sur Europe 2.

Vous écoutez la playlist Europe 2 pendant 30 minutes non-stop. Tic-tac, tic-tac, ça avance. Hein. Le 12 juin sortira le tout nouvel album de Bibi Rixa. On a hâte de découvrir ça. On a déjà le premier extrait. New Religion sur Europe 2. Je prépare aussi Aurélia et

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1: On va continuer d'écouter la playlist pop Europe 2 pendant 30 minutes là. C'est en non-stop, c'est avec Shakira notamment dans un instant et Teddy Bear à découvrir. 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On commence vraiment à se serrer la ceinture. 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

Bonne soirée sur Europe 2 Pop Radio. 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Après Christine and the Queens et le dernier Joseph Kamel sur Europe 2. 200 sur

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0: J'ai commencé par Instagram, c'était cool, j'avais un très bon programme. Petit concert dans des bars vides, ma babysitter la première à me suivre. Ensuite tout a changé,

avouez, ce serait pas mal. C'est peut-être dans les prochaines minutes, on va écouter Pierre Demar. Je pense à vous, c'est peut-être le début du triple mix Pop Europe 2. Si les trois tombent, vous envoyez Pop au 7 12 13. D'abord, voilà Superbus sur Europe 2.

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1: Aussi sur Europe 2 Pop Radio. 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Aussi, la tournée Bonjour Docteur Tour. Trio pas loin et Achille sur Europe 2.

Europe 2 Pop Radio, c'est vrai qu'Alex Warren, depuis qu'il est arrivé dans nos vies, c'est il n'y a pas si longtemps que ça, il n'en sort plus. Et tant mieux, on va écouter Alex Warren après Esmé sur Europe 2.

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0: Alors là, le rêve, il est peut-être à portée de main.
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0: C'est peut-être la bonne, c'est peut-être le bon moment pour gagner 10 000 euros et pour donc croiser la route du triple mix pop Europe 2. Je vous rappelle les trois titres à identifier. Pas forcément dans cet ordre, faut juste que les trois s'enchaînent. On a Pierre Demar, je pense à vous. On a Teddy Swims, Mr. Know It All.

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0: Europe 2 Pop Radio, vous êtes prêts? Moi, je vais relancer la playlist Pop Europe 2 pendant 60 minutes non-stop. C'est comme ça qu'on passe nos bonnes soirées. Alors, je vais inclure un bonus Pop Europe 2. Parfait, ce bonus Pop Europe 2. Surprise après Milky et Bruno Mars sur Europe 2 Pop Radio. 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
1: Bon, je vous le dis tout de suite, pour le Bonus Pop Europe 2, on est sur un morceau de légende. Wonderwall, Oasis, c'est maintenant sur Europe 2 Pop Radio et c'est la playlist Pop Europe 2 pendant

Bonne soirée sur Europe 2 Pop Radio. La playlist Pop Europe 2 pendant 60 minutes non-stop avec mes chouchous, Tame Impala et Jenny. Alors ça va nous faire tout l'été, je vous le dis tout de suite. Ça s'appelle Dracula, c'est sur Europe 2.

0: On dit pas non à une rentrée d'argent là, parce qu'on est quand même le 20 mai et il reste 10 jours avant la paye.
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0: Profitez bien de la soirée sur Europe 2 Pop Radio avec Freya Sky que vous découvrez.
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et dire qu'il y a pile une semaine, on débutait le week-end et que là, il y a encore 2 jours de boulot. Vous vous rendez compte, une semaine de 5 jours, c'est insupportable. Angel et Justice vont arriver dans un instant. Voilà, d'abord, s'il y a Courage to Change. Vous écoutez la playlist Pop Europe 2 pendant 60 minutes, c'est non-stop. 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

C'est la playlist Europe 2 pendant 60 minutes non-stop. Pas de pause pour Julien Lib, décidément quelle année, entre Danse avec les Stars, qui lui a pris quand même pas mal de temps. Ça y est, sa tournée a repris, sera sur toutes les routes de France pendant tout l'été. Pas de pause pour lui. Le voilà, Julien Lib. On écoute Dis-moi où sur Europe 2, Pop Radio.

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C'est quoi pour toi une vie de roi, dit le pêcheur. Une vie de roi, c'est pouvoir pendant des heures profiter de ta famille, lézarder sur le sable, regarder grandir tes filles, les après-midi au calme. Mais c'est déjà exactement ce que je fais.

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1: Coé sur Europe 2. 16% des Français ont utilisé l'IA pour voter aux élections municipales. C'est une étude qui a été faite. C'est assez inquiétant parce que ça veut dire qu'ils ont... Il y a des gens aujourd'hui, même peut-être vous qui nous écoutez, vous vous en rendez peut-être pas compte, mais l'IA a remplacé Google. Oui, c'est-à-dire que vous ne vous servez plus de Google, vous vous servez de ChatGPT, de Claude, de qui vous voulez.
2: Oui, mais pour des recherches, des choses que tu ne sais pas. Mais là, on va dire, c'est tes idées.
1: Alors, ça veut dire que pour l'instant, c'est 16%. Ça veut dire qu'en 2027, ce sera obligatoirement encore plus. Oui. Donc, ça veut dire que, imaginez si... L'IA que vous utilisez est manipulée, je ne veux pas être... par des gens qui ont décidé de vous amener dans une direction plus qu'une autre, ça peut être compliqué. Parce que
3: ça veut dire que les IA n'ont pas toutes la même réponse.
1: Surtout que si tu suis ton IA, si tu lui poses la question, c'est que tu as plus ou moins envie qu'elle t'aide et envie de la suivre.
4: Tu sollicites plus ton cerveau, en fait.
1: On va appeler le président de la République. Appelez-moi Manu, voir ce qu'il en pense, là. Avec le problème, là.
5: Vous êtes en communication avec le standard de la présidence de la République française.
6: Ici, tu peux reprendre du PQ aussi, s'il te plaît, chérie. Il n'y en a plus dans la chambre du haut.
1: On vous entend.
6: Ce matin, je me suis essuyé avec une lingette de Sanitol. Ça picote la rondelle.
1: Oui,
6: allô.
1: Oui, bonjour, monsieur le président, c'est Coé. On était en direct là sur Europe 2. Là.
6: Vous n'avez rien entendu, hein?
1: Non. Si, vous avez décroché avant, monsieur Macron, donc on a entendu.
6: Bonjour, c'est pas Macron.
1: Ah bon?
6: C'est Jean-Marie Bigard, ma couillasse. Non, j'ai pas l'imitation.
1: Non.
6: Qu'est-ce que vous amène?

0: de beau là.
1: Non, c'est pas grave, on va oublier pour le sanitole. On voulait avoir votre avis sur le chiffre qui vient de sortir. 16% des Français ont utilisé l'IA pour voter aux dernières élections. Vous en pensez quoi, monsieur le président?
0: Eh bien, on va droit vers une bonne génération de gros débiles.
1: Ouais.
0: Voilà. Vous voulez que je vous dise quoi de plus?
1: Je sais pas,
0: si l'intelligence artificielle remplace nos pensées, demain, ChatGPT prévient à Brigitte que je veux me taper l'actrice iranienne.
1: Oh,
0: eh bien, on est à l'antenne.
1: Oui,
0: allez. Ah, c'est une blague, évidemment.
1: Bah ouais,
0: mais oui, je rigolais. C'est une boutade.
1: Mais bien sûr, évidemment. On espère qu'elle n'a pas entendu, surtout.
0: Non, ne vous inquiétez pas. Tant qu'elle n'a pas ses sonotones, je ne risque rien. Non, mais pour en revenir au sujet,
1: oui.
0: L'intelligence artificielle va rendre nos enfants complètement.

0: pas en abuser non plus, hein, monsieur le président, hein, bien sûr.
1: Oh là là là, mais c'est pas possible, vous êtes saoulant. Vous êtes toujours en désaccord avec moi et c'est terrible.
0: Non,
1: tiens, 0 pour Paris, but de Dembélé. Non mais sans déconner, dans 10 ans, vos petits-enfants, ils demanderont à ChatGPT comment applaudir dans le bon sens. Et ça, c'est que le début. Allez, vous m'avez saoulé, je vais raccrocher. Allez. Ah, ça c'est la passe de Désiré Doué. Allez, bonne journée sur Europe 2.
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2: Voici Jean-Quête Exclusive, qui est notre journaliste. Bonjour Jean-Quête Exclusive.
3: Bonjour Sébastien.
2: Qui a décidé de bosser sur Roland-Garros.
3: Cette année, Roland-Garros attire 72% de Français qui disent aimer le tennis, mais qui découvrent chaque année que ça se joue sur terre battue. Prix du sandwich, 34 euros, soit le PIB d'une petite commune de la Creuse.

Chaque année, il arrive porte d'Auteuil avec un nouveau coach, une nouvelle raquette et la même date de retour à SNCF. Classé 47e mondial, mais numéro 1 mondial du « cette année, je le sens bien ». À force de perdre si tôt, les spectateurs le confondent avec un invité VIP du village partenaire. L'an dernier, il est resté sur le court 52 minutes, le temps d'une raclette sans pommes de terre. Ses supporters parlent d'expérience, lui aussi. Il connaît parfaitement le chemin entre le cours Suzanne Lenglen et le parking. Et pourtant, il revient chaque année comme un moustique face à un ruban tue-mouche, UU. Mais au fond, Jean-Baptiste atteint peut-être déjà une finale, ouais. Celle du plus grand espoir déçu du tennis français. Jean-Baptiste va devenir ramasseur de balles, car au moins, il sera sur un cours.

0: énorme problème.
1: Qu'est-ce qui se passe?
0: Nous sommes les premiers sur cette info. L'exclu Europe 2. Elle peut mettre tout le pays en panique. Et d'après vous, de quoi il peut s'agir?
2: Ah bah, la fin du monde.
3: Un nouveau virus, genre là, il y a la pécole qui arrive.
0: Oh, non, du cul qui s'école.
3: Ouais.
0: Non.
3: Pas ça.
2: Ah, une pénurie de quelque chose à manger.
4: D'énergie. Ou d'énergie, non. D'électricité, du gaz ou quelque chose.
3: Un truc nucléaire.
5: Ah ouais. Non, il y a un nouveau blessé en équipe de France pour la Coupe du Monde.
0: Je vous donne l'info. Le blocus du détroit d'Ormuz, conséquence directe du conflit armé en Iran, ne bouleverse pas seulement les marchés pétroliers.

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4: Qui dit nouvelle semaine dit nouveau classement. À la 10e place du classement du Uber Eats Machine cette semaine, un plat qui n'est pas français à la base, mais qui le devient tellement. On aime cette bonne nourriture. Ce sont les plats libanais.

0: C'est l'inconvénient.
1: Parfois, si ça peut arriver. Ils font leur entrée à la 6e place du classement cette semaine. Assez surprenant, car ils font partie des ennemis numéro 1 des enfants. Ce sont ceux qui souvent restent dans l'assiette quand le steak est terminé.
0: Ah oui,
1: les haricots verts.

0: Ah, c'est pas con, ça.
1: Ouais. Sur la troisième marche du podium, belle surprise. Le kiff des petits et des grands. On peut les préparer comme on veut, surtout quand il y a beaucoup de sauce, parfois aux champignons. Ah, vous voyez ce que je veux dire. Non, je veux pas. Allez, Jules, fais-moi chauffer. Ce sont les escalopes.
2: Ah là là.

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1: J'ai un sondage qui est arrivé ce matin et qui va intéresser beaucoup de mamans et de papas qui ont ou pour projet d'avoir un enfant. Réfléchissez.
2: Là, ils vont réfléchir. T'es pas objectif.
1: Non, je vais surtout vous dire un truc. Réfléchissez, évidemment, que si vous avez envie de faire des enfants, vous n'allez pas attendre mon conseil.
3: Je te confirme.
1: Réfléchissez au prix que ça coûte. Des fois, il vaut mieux attendre un tout petit peu que la situation s'installe, qu'on se pose un peu dans la vie, plutôt que de vouloir y aller très très vite et très très tôt. Ça coûte beaucoup d'argent, un enfant. Non, mais vraiment, en accessoires, dès le début, hein, il est pas né. Que déjà les turbulettes, la girafe Sophie, le siège auto, le maxi cosy.
4: Et ça prend de la place de fou dans la voiture aussi. Ça, faut réfléchir à la voiture.
2: On en parlait la dernière fois avec Pierre.
3: Change de voiture. Ouais.
1: Non, mais
2: on
1: c'est
2: a un
1: but.
2: Pote qui est un peu dans le déni sur sa voiture.
4: Ouais.
2: Qui est persuadé qu'il y aura de la place alors qu'il y en a pas du tout.
4: Avec son petit Tiroc cabriolet.
1: Il a quoi comme voiture
4: C'est Tony. Il a un petit Tiroc cabriolet.
1: Si.
2: Mais tu rigoles.
4: Non.
1: Ah, dans le coffre.
4: Avec la poussette.
2: La poussette.
4: Le siège auto. Le lit parapluie.
1: Le sac à
4: longer.
1: C'est mon seul réflexe quand je regarde l'émission là, qui passe sur TFX Famille Nombreuse.
2: Ouais.
1: Chaque fois, ils te font des pelletés de 8 gamins.
2: Ouais.
1: Je regarde le truc. Mon seul réflexe, mon cerveau se dit
4: la voiture.
1: Mais il est foutu dans la bagnole.
4: Ouais.
2: Bah, ils ont des gros vannes. Hein.
1: Parce que moi, des fois, je vois quand on est 4. Ça rentre pas. Ben je fais un Tetris dans le coffre.
4: Oui, mais déjà, t'as la valise de Nat.
1: Et j'ai une grosse bagnole.
4: Voilà.
1: Ça, je fais un Tetris. Ça ne rentre pas. Et je me dis, mais quand ils ont 7 enfants, ils font comment ? Ils aiment tout.
5: Déjà, à partir de 4 enfants, t'es obligé de changer de style de voiture. Parce que t'as
4: après, t'as le coffre de toi.
5: Non, mais il est plein avec les enfants. Ouais, oui, je suis bête.
2: Et la remorque.
3: C'est pratique, mais bon.
1: C'est vrai. Un enfant sur le coffre de toi, il arrive, il est comme ça.
4: Et tu l'entends pas ?
1: Bon, j'ai un sondage. 72% des couples estiment que la qualité de leur vie sexuelle a baissé depuis qu'ils ont eu des enfants.

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2: Eh bien, bonjour à tous et bienvenue dans les moins grosses têtes avec autour de la table aujourd'hui en feu début de tournoi de Roland Garros, feu qui n'aurait pas pu faire joueur de tennis professionnel français, quoique. Si, en fait, car il n'aurait fait qu'un tour. Stouff, Piette, Corentin et Vito. On va commencer, mes chers moins grosses têtes, avec une première question de monsieur dans le pastis de Jean Lassalle, Yadol Anis. Dans le pastis de Jean Lassalle, Yadol Anis.
3: On a compris.
2: Voici la question. Quelle habitude avaient les gladiateurs du 1er siècle pour se donner un petit coup de boost?
4: Oula, tu faisais une saignée.
2: Non.
5: Ah ouais?
4: Ouais, ça marchait ça avant.
5: Ah non, mais ils prenaient de la drogue.
2: Alors ça n'est pas de la drogue.
6: Ils avaient des relations avec...
2: Non, c'est quelque chose que les plus jeunes font en ce moment aussi d'ailleurs, quand on a un petit coup de fatigue.
7: Une boisson?
2: Alors une boisson...
5: Ah, Red Bull. Ouais, j'ai dit une marque, mais pardon.
2: Une boisson... Énergisante.
5: Au 1er siècle.
6: Est-ce que ça passe de raisin?
2: En analysant les autres gladiateurs, les chercheurs suisses et autrichiens ont découvert que les gladiateurs buvaient des boissons énergisantes.
5: Les quoi?
2: Les gladiateurs.
7: Non, les chercheurs
2: suisses et autrichiens. Des boissons énergisantes à la cendre. Termine avec une dernière question d'un auditeur qui a fait deux heures de queue le week-end dernier.

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1: Donc, je me suis posé la question, quelles sont les choses qu'on faisait petit et qu'on ne peut plus faire adulte? Bon, mais...
2: Qu'est-ce qu'il y a? Bon, mais...
3: Il y en a plein.
1: Non, il y a s'endormir partout, sans souci et n'importe comment.
2: Oh là là.
1: Oui, on fait petit, mais visiblement adulte, il y en a qui continuent.
4: Alors, tu peux. Mais un enfant qui s'endort partout dans une salle des fêtes, voilà. On dit, oh, le petit, il a réussi à s'endormir.
1: Il est capable, quoi, tu vois.
4: Un mec de plus de 40.

0: Bah quand t'es adulte, Pierre qui faisait des fois des cadeaux à sa maîtresse.
1: Si, si, tu le fais toujours.
2: Bah, c'est pas qu'il veut plus, c'est qu'il peut plus.
3: Bon, en fait, j'ai pas réussi à faire mon top. Tout ce qu'on fait petit, j'ai l'impression qu'on le fait adulte. Il y avait jouer sans but précis, courir et danser. Corentin, il danse n'importe comment dans le couloir. Se faire des copains en une minute, puis quand il est bourré, bah, il parle à tout le monde. Dire la vérité sans filtre, toi, tu fais ça.
0: Il y a un truc, honnêtement, soyons honnêtes.
3: Faire pipi au lit, bon.
0: J'en ai arrêté. Soyons honnêtes, il y a un truc que font les enfants, qui vous font tous quand ils ont entre 5 et 12 ans, 11 ans, où ils te disent hey, je peux aller courir là-bas. Tu leur dis oui et tu les vois courir. Et ils sont là-bas et ils reviennent et ils te demandent s'ils peuvent aller courir de l'autre côté.
4: Ça, moi, j'ai toujours avec ma chérie. Hein. Tu sais, quand tu te promènes, tu sais, j'aime bien, tu montes sur un truc, elle dit non, descends, tu vas te faire mal.
3: Mais oui, ça marche pas.
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0: Je sais pas quoi répondre à ça. C'est vrai que ouais, il paraît que le goût change tous les 7 ans, je crois. Les goûts changent tous les 7
1: mais
0: ans.
1: Mais le vin,
2: le vin c'est pareil.
1: Il y a des gamins, tu leur fais goûter du vin rouge. Tu vois les parents, des fois, qui s'extasient sur une bouteille, tu vas le faire goûter à un gamin qui a 13-14 ans, il ne va pas aimer le vin rouge.
3: Pire, l'ail. Tu détestes ça quand t'es gamin, l'ail.
0: Ah, j'adore ça.
3: Et pareil, je me dis, mais jamais, c'est fort.
0: L'ail confit. Oh.
3: Et en fait, maintenant, j'adore ça.
1: Et à l'inverse, est-ce que les trucs que tu te faisais, que t'allais acheter quand t'étais gamin, tu continuerais de les acheter? Je te mets un Mr Freeze de Coca-Cola, est-ce que tu le manges?
3: J'ai essayé, j'en ai repris quand il faisait super chaud, ça passait, mais tu le finis pas.
2: Non, mais je pense que tu le finis pas,
3: c'est trop sucré, trop.
4: Pas tant les glaces, je pense que c'est plus Babybel, Ficello, machin.
1: Est-ce que tu.
4: Moi, j'ai regardé un Ficello, il y a pas si longtemps que ça.
3: Il y a pas de fromage dedans, t'es au courant.
4: C'est dégueulasse.
0: C'est du plastique.
1: On va aller au-delà. Quand t'es gamin, tu vas défoncer un Capri Sun. Aujourd'hui, tu le bois le Capri Sun?
3: Non.
1: Tu mets un Capri Sun. J'ai envie de tout sauf voir un Capri Sun, c'est trop sucré.
0: Toi, tu manges des peaches, bon.
1: Ouais. Non,
3: les pitchs,
1: Non, mais une douwap. Une douwap. Quand t'es gamin, tu la défonces, la douwap.
3: La douwap, la croustille, là.
1: Tu trouves, toi.
3: Chocolat avec des trucs.
0: Ah, j'ai fait du chocolat.
1: Tu trouves pas qu'elle est sèche, la douwap?
3: Si, mais je la défonce quand même.
1: Ah, bon. Bon, là, voilà. J'en ai vu la dernière fois sur le bureau, là. Il y a un mec qui avait des Pimps.
0: Des Pimps,
1: mais gamin.
3: Ça a toujours été dégueu.
1: Ah gamin, non, le Pimps, je vais le défoncer. Bon.
0: Moi, j'adorais ça aussi.
1: Avec la petite gélatine, toi aussi. Écoute, Pietre, s'ils en ont vendu des millions et que ça existe depuis 40 ans.
3: Ils en ont vendu aux Anglais, mais c'était de la gélatine de.
1: C'est un carton,
2: moi,
1: le Pimps.
2: J'achète une boîte de Pimps, je la défonce.
0: Comme le
1: évidemment.
0: Figure,
1: Mais moi, aujourd'hui, là, j'ai vu sa boîte de Pimps, c'est pas du tout envie d'en prendre. Allez, on continue. Voilà, mon grand, on essaie de te répondre.
3: Ça viendra.
5: Bonjour Koé, bonjour l'équipe, c'est Eden. Koé, tu as déjà oublié que tu étais en direct?
0: Bonne question.
1: Filmé, oui, parce que des fois ils nous mettent les vidéos. Là, par exemple, on est revenu sur les réseaux. Ah, vous ne l'avez pas dit, vous l'avez mis un quart d'heure, ils ne l'ont pas dit. Mais oubliez qu'on était en direct à la radio.
3: Non, je crois pas. Mais moi, je me souviens d'une anecdote, quelqu'un qui était parti pisser avec un micro pendant une pause.
0: Ça me parle.
3: Je crois que c'était à la méthode Quish.
1: Oui, bah non, qu'avait oublié.
3: Ouais.
1: C'était.
3: Qui était aux toilettes et tu l'entendais pisser et tout. Sauf que bon, on n'était plus à l'antenne.
1: Ouais.
3: Mais il y avait tout le public et toute la salle entendait.
1: Non, mais.
3: Avec le bruit du pipi, c'est.
1: Je crois que c'était. Aidez-moi, cet acteur belge.
3: Dis donc, ton argent, c'est pas dans tes chiottes que tu le mets.
1: Boulevard. Je crois que c'était Boulevard.
4: Ah oui, c'est
1: ça. Qui avait oublié.
4: Ton pognon, tu l'as pas mis dans tes chiottes.
1: Ton pognon, tu l'as pas mis dans tes chiottes, la meilleure réflexion de la Terre. Non, jamais. Non, je crois que j'ai toujours un stouff. Toi qui veilles.
0: Bah oui, non, t'es toujours là. Enfin, professionnel.

0: Pas.
1: Bah oui, c'est ouais. ça.
0: Ah oui, d'accord.
1: Et il attend que je les paye en fait.
0: D'accord, c'est à combien ce matin?
1: C'est monté à 180.
0: Eh bah bienvenue. Ah,
2: ça va,
0: c'est pas une bonne journée ça?
1: Non, c'est le début là.
0: Allez.
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